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1: Découvrons l'éphéméride de ce 10 juin. Bonne fête Landry. Les naissances du 10 juin. Michael Gregorio, le comédien, musicien, chanteur, imitateur et humoriste. Alexandre Astan, la chanteuse. Vincent Pérez, l'acteur. Chantal Goya, l'actrice et chanteuse. Catherine Rich, la comédienne de théâtre et actrice. En 1921, c'est la naissance du prince Philippe, l'époux de la reine d'Angleterre. En 1918, Patachou, la chanteuse. Et en 1819, Gustave Courbet, le peintre. Les décès. En 2012, Georges-Victor Mathieu, l'artiste peintre. En 2010, Ginette Garcin, l'actrice. En 2005, Michel Auclair, la musicienne violoniste. En 2004, Ray Charles, le chanteur. En 1999, Élie Kakou, l'acteur comique. En 1923, Pierre Loti, l'écrivain, officier de marine et membre de l'Académie française. En 1836, c'est le décès de André-Marie Ampère, le savant. En 2007, en tennis, et de 3 pour l'Espagnol Nadal qui remporte le tournoi de Roland-Garros en battant Federer en 4-7. En 2000, Johnny Hallyday donne un concert gratuit au Champ de Mars pour ses 40 ans de carrière. En 1990, Monica Seles devient la plus jeune joueuse de tennis à remporter le tournoi de Roland-Garros. Elle a 16 ans. En 1979, Simone Veil devient la première présidente du Parlement européen. En 1961, Grenoble ouvre le premier planning familial de France dans le cabinet du docteur Fabre, jeune médecin gynécologue, fervent défenseur de la contraception. En 1944, c'est le massacre d'Oradour-sur-Glane. Et en 1907, le départ de la course automobile Pékin-Paris. Le dicton, joint bien fleuri, vrai paradis.
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2: Le coup de cœur télévisé en ce mercredi, 21h10, c'est France 3. Des racines et des ailes présentées par Carole Gessler en Espagne, de Barcelone aux confins de l'Andalousie. Elle nous emmène donc à Barcelone. Nous suivrons pendant plusieurs mois les derniers travaux de la Sagrada Familia, le chef d'œuvre d'Antoni Gaudí, 100 ans après sa mort. La dernière tour, qui culmine à 172 mètres de hauteur, vient d'être inaugurée. Retrouvons sur Arte Parasite. C'est un film venu de Corée du Sud. Toute la famille de Kitaek est au chômage et s'intéresse fortement au train de vie de la richissime famille Park. Un jour, leur fils réussit à se faire recommander pour donner des cours particuliers d'anglais chez les Park. C'est le début d'un engrenage incontrôlable et incontrôlé. Opération Dragon, ce sera un documentaire, La Révolution Bruce Lee, à 23h05. T18, ça nous rappellera quelque chose, c'est Le Mystère d'Aval. C'est le téléfilm de Christophe Lamotte avec Michel Bernier et Thierry Neuvik. Le 28 octobre 2017, à 12h10, deux hommes se présentent à la gendarmerie de Grès. Jonathan Daval signale la disparition de son épouse Alexia. Vous savez un petit peu la suite. L'équipe à 20h55 du football avec un match de préparation de la Coupe du Monde Angleterre-Costa Rica. Et ce sont des matchs différents que nous voyons sur l'équipe, bien sûr, avant le grand moment. Il n'y en aura plus sur l'équipe à ce moment-là. Vosges TV à 20h45, la Casse d'Oc Grand Est, Planète Bussan, le théâtre du peuple de Bastien Simon. Caché dans son laboratoire secret sous la scène du théâtre du peuple de Bussan, le réalisateur Bastien Simon tente de comprendre les liens qui unissent les habitants et les habitantes avec le théâtre et la forêt depuis maintenant 130 ans. Alors, ce ne sera pas la seule chose, puisqu'il y a plein d'autres choses quand même sur Vosges TV. Et à 1h30, vous retrouverez la diffusion, si vous ne pouvez pas le voir à cette heure-là, à nouveau, donc, le Théâtre du Peuple de Bastien Simon.

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1: Bonjour à tous, c'est l'heure de votre horoscope de ce 10 juin, nous fêtons l'Andrie. Alors signe par signe, voici les messages des astres.
2: Bélier, vous aurez enfin la motivation nécessaire pour terminer un projet.
1: Taureau, vous aurez la bénédiction des astres sur vous. Certains de vos vœux pourront être exaucés.
2: Gémeaux, votre sens de l'organisation devrait vous permettre de surmonter les obstacles.
1: Cancer, essayez de prendre les choses du bon côté, même si quelques obstacles sont à surmonter.
2: Lion, Mars vous rendra particulièrement agressif aujourd'hui. Vous ne supporterez aucune contradiction et aucune autorité. À bon entendeur.
1: Vierge, quelques sacrifices sont à faire. Soyez particulièrement attentif à votre situation financière.
2: Balance, bien soutenue par Saturne, vous pourrez améliorer sensiblement votre standing aujourd'hui.
1: Scorpion, prenez sur vous, ne mettez pas toujours les torts sur les autres. Vous avez aussi votre part de responsabilité.
2: Arrêtez de broyer du noir les Sagittaires, le cours des choses changera uniquement suivant votre humeur.
1: Capricorne, les relations familiales ne sont pas toujours simples, rien de tel qu'une bonne explication pour crever l'abcès.
2: Verseau, vous aurez l'occasion de mettre vos qualités en avant et de montrer de quoi vous êtes capable.
1: Enfin, Poisson, soyez vigilant sur le plan financier. Quelqu'un tentera peut-être de vous arnaquer, alors soyez prudent. Bonne journée à tous. À demain pour un nouvel horoscope. Nous fêterons Barnabé.
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9: La vie au pays de Remiremont et aux alentours, dimanche 7 juin, à partir de 8h, c'est la rando trail stéphanoise organisée par l'association Courir Ensemble Vosges. Dimanche 7 juin, à 17h30, à la chapelle de la Suche, concert duo Jean-Pierre Como au piano et Xavier Girotto au saxophone, organisé par l'association Noctua. Et le jeudi 11 juin, Voyage imaginaire, le grand théâtre des sons et des histoires dans le cadre de la deuxième édition de la Dizaine des Arts, organisée par la CC, la communauté de communes de la Porte des Vosges méridionale. Dit en entier, c'est quand même mieux. Le théâtre de la miroiterie en spectacle, et ce sera du 4 au 7 juin, spectacle créé à la miroiterie pour tous les goûts, pour tous les âges, buvette et petite restauration sur place, food truck le samedi. Alors, je vais vous donner le programme du vendredi soir à 19h. Je ne peux pas le prononcer, c'est par les collégiens. À 20h, Grolanda par l'atelier du jeudi. À 20h30, les secrets du palier par les adultes. Samedi 6 juin, 10h, cap ou pas cap par les enfants. Et puis le 11h30, alors je préfère ne pas le prononcer, mais ce sera par les collégiens le retour. À 14h, le secret du palier par les adultes. À 15h45, le coq au village par les TTFBG. À 16h15, libre par la troupe du bout de la rue. Et à 16h30, Grolanta par l'atelier du jeudi, ce que j'ai pas pu prononcer, mais vous le savez certainement d'avance. Et food truck toute la journée, Val Traiteur, Flamenkuch, venez manger sur place. Réservation par SMS uniquement au 07 60 06 93 80. Et non, jour, heure du spectacle, nombre de places que vous voulez. D'autres rendez-vous encore hein, pour les jours qui viennent. Et il y aura donc samedi 6 juin, l'Assemblée Générale et même la fin de saison des vendredis 5 juin, donc au samedi 6 juin, l'Assemblée Générale, le gymnase de Béchamp du judo. Alors le vendredi 5, l'assemblée, c'est à 20h. Samedi 6, finale du challenge des Hautes-Vosges. Déroulement de la journée de 8h30 à 18h. Les horaires sont approximatifs. Hein. Bon, c'est pas un horaire suisse, donc à 10h, remise des médailles baby judo. 10h30, séance de Taïso. 15h, remise des médailles mini poussins. 16h30, remise des poussins. Et 17h45, des Benjamins.
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0: Bon réveil à tous, heureuse de vous retrouver, c'est Naïma avec vous sur Radio Déballon. Nous sommes mercredi 10 juin et on fait les lingeries. Le soleil se lève à 5h47 et se couche à 21h53. Tout de suite, il était une fois de pomme.
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1: Avec Destination Santé, Emmanuel Ducreuset.
2: Bonjour à tous. Vous avez le sentiment d'être plus impatient ou plus facilement agacé lorsque les températures grimpent ? Ce n'est pas qu'une impression. La chaleur a un véritable impact sur notre corps et notre humeur. Fatigué, en colère, irrité, lorsqu'il fait très chaud, notre organisme travaille davantage pour maintenir une température corporelle stable. Il travaille même à plein régime pour se refroidir. Cela engendre du stress, ce qui libère du cortisol, l'hormone du stress. Cela épuise votre énergie et vos ressources émotionnelles, vous empêchant ainsi de réfléchir de manière logique aux problèmes. Cette surcharge fatigue à la fois le corps et l'esprit. On devient alors moins capable de prendre du recul, de réfléchir calmement ou de gérer ses émotions. C'est pourquoi les petites contrariétés peuvent rapidement prendre des proportions démesurées. Ce phénomène ne relève pas seulement du ressenti individuel. Des études ont montré qu'en période de forte chaleur, les comportements agressifs augmentent. On observe notamment une hausse des passages aux urgences, des tensions, voire des actes de violence. La chaleur agit donc comme un amplificateur émotionnel. Elle peut également avoir un impact sur votre sommeil. Lorsqu'il fait chaud, on dort moins bien et l'on risque de se sentir plus impatient ou irritable le lendemain. Quelques ajustements peuvent tout de même aider à limiter les effets de la hausse du mercure. Adaptez votre rythme, privilégiez les activités physiques ou les tâches importantes le matin ou en soirée, quand les températures sont plus basses. Restez au frais et hydratez-vous. La déshydratation peut accentuer la fatigue et les sauts d'humeur. Boire régulièrement est donc essentiel.
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1: Découvrons l'éphéméride de ce 10 juin. Bonne fête Landry. Les naissances du 10 juin. Michael Gregorio, le comédien, musicien, chanteur, imitateur et humoriste. Alexandra Stan, la chanteuse. Vincent Pérez, l'acteur. Chantal Goya, l'actrice et chanteuse. Catherine Rich, la comédienne de théâtre et actrice. En 1921, c'est la naissance du prince Philippe, l'époux de la reine d'Angleterre. En 1918, Patachou, la chanteuse. Et en 1819, Gustave Courbet, le peintre. Les décès. En 2012, Georges-Victor Mathieu, l'artiste peintre. En 2010, Ginette Garça, l'actrice. En 2005, Michèle Auclair, la musicienne violoniste. En 2004, Ray Charles, le chanteur. En 1999, Elie Kakou, l'acteur comique. En 1923, Pierre Loti, l'écrivain, officier de marine et membre de l'Académie française. En 1836, c'est le décès de André-Marie Ampère, le savant. En 2007, en tennis, et de 3 pour l'Espagnol Nadal qui remporte le tournoi de Roland-Garros en battant Federer en 4-7. En 2000, Johnny Hallyday donne un concert gratuit au Champ de Mars pour ses 40 ans de carrière. En 1990, Monica Seles devient la plus jeune joueuse de tennis à remporter le tournoi de Roland-Garros. Elle a 16 ans. En 1979, Simone Veil devient la première présidente du Parlement européen. En 1961, Grenoble ouvre le premier planning familial de France dans le cabinet du docteur Fabre, jeune médecin gynécologue, fervent défenseur de la contraception. En 1944, c'est le massacre d'Oradour-sur-Glane. Et en 1907, le départ de la course automobile Pékin-Paris. Le dicton, joint bien fleuri, vrai paradis.
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0: 6h33 sur Radio des Ballons, il s'agit de Daniel Balavoine, la vie ne m'apprend rien.
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0: 6h44 sur Radio des Ballons. Vous avez certainement reconnu, il s'agit de Beau Dommage, tous les palmiers suivis par les offres d'emploi vosgiennes, présentées par Raphaël.
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0: au secteur vosgien.
1: Avec l'AFPA de Golbey, il y a un contrat d'apprentissage pour un CDD de 12 mois qui vous est proposé au Ménil en tant que serveur en restauration. C'est un travail à 35 heures par semaine, poste ouvert aux débutants pour préparer donc un CAP ou BEP. Le Carrefour Contact de Saint-Maurice est à la recherche d'un employé polyvalent de libre-service. C'est pour un CDD de 3 mois à 35 heures. C'est un poste qui est ouvert aux débutants. À la Bresse, un opérateur de fabrication en matériaux de construction est recherché pour une mission intérimaire de 4 mois à 35 heures par semaine. Est spécialisé dans la menuiserie en aluminium. C'est un poste qui est ouvert aux débutants. L'hôtel-restaurant Les Barus de Gérardmer recherche un plongeur en restauration pour un CDD de 6 mois à temps partiel, 25 heures par semaine, et des débutants sont recherchés. Avec l'AFPA de Golbey, vous allez pouvoir préparer un contrat d'apprentissage sur un CDD de 12 mois pour un BEP en commis de cuisine, et c'est avec donc un restaurant sur le secteur de Gérardmer. À Remiremont, Relook Air est à la recherche d'un coiffeur pour un poste en CDI à 35 heures par semaine. Alors les débutants sont acceptés pour ce poste avec tout de même une formation CAP, BEP ou équivalent en coiffure. Avec l'AFPA de Golbey, bien vous allez pouvoir préparer un CAP, BEP en tant que couvreur zingueur. Vous travaillerez avec une entreprise de Remiremont, CDD de 12 mois en contrat d'apprentissage. L'entrepôt du bricolage à Remiremont est à la recherche d'un hôte ou hôtesse de caisse pour le service client. C'est un poste en CDI à 35 heures par semaine. Le poste à pourvoir de suite. Et côté expérience, on vous demande d'avoir au moins 2 mois en caisse. Une entreprise basée à Éloie est à la recherche d'un technicien support informatique pour un CDI à 35 heures par semaine. Alors pour ce poste, il faut avoir une formation Bac plus 2 ou plus 3 minimum en informatique. On vous demande de maîtriser l'anglais et d'avoir également 3 ans d'expérience. Une entreprise d'Éloie spécialisée dans la palettisation est à la recherche d'un conducteur de machine de conditionnement. Alors c'est pour une mission intérimaire de 4 mois à 35 heures par semaine et il faut avoir au moins 1 an d'expérience. À Saint-Maurice, un opérateur de scierie est recherché pour une mission intérimaire de 3 mois, un poste à 39 heures par semaine, c'est ouvert aux débutants. L'entreprise Vanson du groupe Livio Tio est à la recherche d'un étancheur. C'est un poste en CDI à 39 heures par semaine qui vous est proposé. Et c'est un poste qui est à destination des débutants.
0: Vous pouvez nous transmettre gratuitement vos offres à l'adresse contact@radiodesballons.com.

va m'envoyer les tendances de ce mercredi présenté par Alain et Carla Pizzeremon qui prend le micro pour le 7-9. Quant à moi, j'ai le plaisir de vous retrouver à 9h. À tout de suite.

0: Bonjour à tous, c'est l'heure de votre horoscope de ce 10 juin, nous fêtons l'Andrie. Alors signe par signe, voici les messages des astres.
1: Bélier, vous aurez enfin la motivation nécessaire pour terminer un projet.
0: Taureau, vous aurez la bénédiction des astres sur vous. Certains de vos vœux pourront être exaucés.
1: Gémeaux, votre sens de l'organisation devrait vous permettre de surmonter les obstacles.
0: Cancer, essayez de prendre les choses du bon côté, même si quelques obstacles sont à surmonter.
1: Lion, Mars vous rendra particulièrement agressif aujourd'hui. Vous ne supporterez aucune contradiction et aucune autorité. À bon entendeur.
0: Vierge, quelques sacrifices sont à faire. Soyez particulièrement attentif à votre situation financière.
1: Balance, bien soutenue par Saturne, vous pourrez améliorer sensiblement votre standing aujourd'hui.
0: Scorpion, prenez sur vous, ne mettez pas toujours les torts sur les autres. Vous avez aussi votre part de responsabilité.
1: Arrêtez de broyer du noir les Sagittaires, le cours des choses changera uniquement suivant votre humeur.
0: Capricorne, les relations familiales ne sont pas toujours simples, rien de tel qu'une bonne explication pour crever l'abcès.
1: Verseau, vous aurez l'occasion de mettre vos qualités en avant et de montrer de quoi vous êtes capable.
0: Enfin, Poisson, soyez vigilant sur le plan financier, quelqu'un tentera peut-être de vous arnaquer, alors soyez prudent. Bonne journée à tous, à demain pour un nouvel horoscope, nous fêterons Barnabé.
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0: Radio des Ballons, vous nous rejoignez sur l'ensemble de nos fréquences et de nos centres émissions. Bonne journée à toutes et à tous. C'est Raymond, nous sommes ensemble pour 2 heures de programme en commun. Portez-vous bien. Mercredi 10 juin 2026, il est exactement 7 heures. Le soleil s'est levé à 5h47 et aujourd'hui nous fêtons Landry.
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0: Les organisations à venir au pays de Gérardmer, pays des Lacs, ou encore à la Bresse, vallée de la Mozotte, et un petit peu plus loin, on va suivre la rivière, et le 13 juin, festival des Effousnés, les Fatal Picards, et une touche d'optimisme, la base de loisirs de Saulsure, réservation sur LOASO, 25 euros, vous entendrez d'ailleurs en interview les Fatal Picards sur Radio des Ballons. Le salon littérature jeunesse, c'est samedi 6 juin, entrée libre à Gérardmer, donc à la Média Ludothèque de 10h à 18h. Et entrée libre. Et ce sera à l'espace Tilleul, donc à Gérardmer, alentour éclat de lire à partir du 6 avril jusqu'au 6 juin, donc jusqu'au 6 juin. Donc c'est toujours valable. Spectacle, balade, comté, exposition, rencontre, atelier, atelier d'écriture, conférence. La symphonie des aigles, ce sera très loin, c'est beaucoup plus loin là puisqu'il s'agit de la volerie des aigles et une soirée qui débutera avec Entre ciel et terre, une soirée emblématique, symphonie des jeunes de Strasbourg. La soirée se prolongera ensuite dans une ambiance conviviale autour d'une buvette et d'un barbecue. Et vous vous renseignez donc près de la volerie des aigles, vous allez les trouver sur internet. Je sais que le tarif est de 12 euros pour les adultes, 8 euros pour les enfants de 5 à 14 ans, 10,50 € pour le tarif réduit et 7 euros pour autre tarif réduit, celui des enfants. Des stations immersives donc au cœur du parc à découvrir avec ce qui est un événement un peu national d'ailleurs. Luc Arbogast, le chant des pierres, chapelle de Travexin à Cornimont. Ce sera le samedi 27 juin à 20h30 ainsi que le dimanche 28 juin à 16h. Le tarif est de 25 euros. Les places sont limitées. Vous réservez sur Hello Asso. Renseignements au 06 21 04 66 26 et chapelle.travexin@free.fr. Et il y a également un autre numéro de téléphone, 06 15 17 04 87, si le premier ne fonctionne pas. Petite restauration sur place, concert organisé par l'association des Amis de la Chapelle de Travexin.
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0: La fameuse valse à mille temps de Jacques Brel, sortie en 1960. 7h08.
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0: Et il y a le coup de bluff au cabaret, comédie écrite et mise en scène par Nicolas Vitiello, chorégraphie de Gislor Nollet, samedi 13 juin à 21h au Casino de Bussan, avec la Société des Fêtes, c'est 20 euros réduit, tarif à 15 euros. Il y a du monde, hein. Véronique Demange, Jérôme Anthony, Franck Leboeuf, qui pourra peut-être même pas voir le match, Nicolas Vitiello et Christine Lemler. Guillaume va arriver avec son histoire d'un jour, il y aura Thomas Dutronc, voici Sandra Maria Magdalena.

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2: Aujourd'hui, 10 juin, le 10 juin 1829, une épreuve tout à fait singulière fut mise en place. Tout de suite, son récit.
3: À l'Angleterre, une terre de prospérité sportive. Voilà une idée plus que démontrée aujourd'hui. Parlons d'une de ces multiples épreuves dont nos amis d'Outre-Manche sont les plus fiers. Une des plus anciennes rencontres de sport du monde également, la Boat Race, celle-là même qui oppose les universités d'Oxford et de Cambridge, deux des plus prestigieuses hautes écoles du territoire de Sa Majesté. Alors cette opposition primairement récréative est issue de l'entente de deux étudiants, un Cambridgeois, Charles Merivale, et de son homologue d'Oxford, Charles Wandsworth. Alors tout d'abord, pour décrire le côté technique, cette désormais fameuse course d'aviron se court à l'heure actuelle avec des équipages de 8 rameurs avec pareur, remontant ainsi la Tamise en phase de marée montante. Mais la règle est stricte, ne peuvent prendre part au duel que les étudiants, bien sûr, mais des étudiants intégrés au bateau de leur propre collège. C'est alors le 18 juin 1829 que ce populaire affrontement d'embarcations naquit à Henley, ville située à une quarantaine de kilomètres au nord-ouest de Londres. 6800 mètres de parcours sur la Tamise, 6,8 km d'effort pour écrire un nouveau pan de l'histoire du sport moderne. Au bout de la ligne de course, ce sont les compères de Wandsworth qui enlèvent cette première édition de la Boat Race. Mais bon perdant, son compère Merivale n'a d'idée en tête que de lancer une éventuelle manche de rattrapage en organisant une revanche qui se disputera 7 ans plus tard avec un destin plus heureux pour les premiers battus. Ainsi, depuis 1856, tous les ans se tient ce rituel aquatique, cette bataille de pelle qui attire des milliers de spectateurs sur les bords de la River, ou encore des millions de téléspectateurs et d'auditeurs en direct à la télévision et à la radio, donnant des scènes plutôt cocasses, notamment en 1949, lorsqu'au micro de la BBC, le célèbre commentateur britannique John Snegg déclara, je cite, « Je ne sais qui est en tête, mais c'est soit Oxford, soit Cambridge. » On reconnaît bien là le flegme et l'humour sans pareil, ce British. Il faut tout de même noter que dans la belle histoire de cette joute estudiantine, en 1877, un seul draw et un unique résultat nul vient décorer son palmarès. Enfin, pour la petite anecdote, quelques noms de personnages célèbres ont participé à cette folle adversité et notamment un qui, avant de jouer du stéthoscope à la télévision ou encore de la guitare sur scène, Hugh Laurie était plus féru de rame. L'interprète de Dr House peut se tarer d'avoir participé à la Boat Race en 1980 avec son université de Cambridge, mais n'a pu malheureusement éviter la défaite de cette dernière. Cette course résume parfaitement cette citation de Francis Bacon, philosophe anglais, qui nous dit tout simplement que la prospérité découvre nos vices et l'adversité révèle les plus grands.
2: Allez, on se donne rendez-vous demain pour d'autres histoires d'un jour avec Mémoire Sport.

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1: Thomas Dutronc, comme un manouche sans guitare, 7h18. Le football club Saint-Maurice-Fraisse fête ses 80 ans ce 13 juin, donc samedi au stade Saint-Maurice. Début des festivités à 13h30 avec des animations, jeux gonflables, marché des artisans, match de gala, barbecue, soirée dansante. Célébrer donc les 80 ans de passion pour le foot. Michel Jonas, dites-moi.

Michel Jonas, dites-moi, 7h22, samedi 13 juin, 20h30, salle Maurice Schenacker, c'est le spectacle Atelier d'expression corporelle à MJC, Maison des Jeunes et de la Culture du TIO, entrée adulte 9 euros, 6, 12 ans, 3 euros, c'est nouveau, il y aura de vente de sandwichs, jambon, beurre et mental à 4 euros. Et retrouvez sur Facebook atelier-d'expression-corporelle-le-tio. Beaucoup de petits ça tire. Tom Kazak, les courses de ce mercredi dans quelques instants. Voici Charles D. Lewis, Soca Dance. Oh là là!

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2: Bonjour, bonjour à tous. 18 concurrents âgés de 6 à 11 ans n'ayant pas gagné 241 000 euros. Rendez-vous sur les 2450 mètres de la piste corde à droite à l'hippodrome de Caen à l'occasion du Quintet Plus de ce mercredi 10 juin 2026. L'allocation sera de 35 000 euros et le départ prévu vers 18h30. En tête de notre sélection, le 8, Caporal Carizet, idéalement placé à la limite du recul, mais pas de tous les jours. Sage, il peut l'emporter. Suivi du 3, Kissatou sur la montante actuellement. Le 4, Kaiser River en forme et toujours en léger retard de gain à mon sens. L'Ascara Dev donne toujours le meilleur de lui-même dans un parcours. Et enfin le 15, Gerginho Sport confie à Benjamin Rochard pour l'occasion. Il complétera notre sélection. Une sélection que vous pouvez retrouver sur ma chaîne YouTube Tom Kazak, les pronostics hippiques avec mes dernières minutes. Donc notre choix aujourd'hui, premier le 8, Caporal Carizet. Second le 3, Kissatou. Troisième le 4, Kaiser River. Quatrième, l'Ascara Dev. Cinquième, le 15, Gerginho Sport. Le second choix, le 12, le 2 et le 5. Et à vous la fortune.
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0: Il y a un contrat d'apprentissage pour un CDD de 12 mois qui vous est proposé au Ménil en tant que serveur en restauration. C'est un travail à 35 heures par semaine, poste ouvert aux débutants pour préparer donc un CAP ou BEP. Le Carrefour Contact de Saint-Maurice est à la recherche d'un employé polyvalent de libre-service. C'est pour un CDD de 3 mois à 35 heures. C'est un poste qui est ouvert aux débutants. À la Bresse, un opérateur de fabrication en matériaux de construction est recherché pour une mission intérimaire de 4 mois à 35 heures par semaine. Est spécialisé dans la menuiserie en aluminium. C'est un poste qui est ouvert aux débutants. L'hôtel-restaurant Les Barus de Gérardmer recherche un plongeur en restauration pour un CDD de 6 mois à temps partiel, 25 heures par semaine, et des débutants sont recherchés. Avec l'AFPA de Golbey, vous allez pouvoir préparer un contrat d'apprentissage sur un CDD de 12 mois pour un BEP en commis de cuisine. Et c'est avec donc un restaurant sur le secteur de Gérardmer. À Remiremont, Relook Air est à la recherche d'un coiffeur pour un poste en CDI à 35 heures par semaine. Alors les débutants sont acceptés pour ce poste avec tout de même une formation CAP, BEP ou équivalent en coiffure. Avec l'AFPA de Golbey, bien vous allez pouvoir préparer un CAP BEP en tant que couvreur zingueur. Vous travaillerez avec une entreprise de Remiremont, CDD de 12 mois en contrat d'apprentissage. L'entrepôt du bricolage à Remiremont est à la recherche d'un hôte ou hôtesse de caisse pour le service client. C'est un poste en CDI à 35 heures par semaine. Le poste à pourvoir de suite. Et côté expérience, on vous demande d'avoir au moins 2 mois en caisse. Une entreprise basée à Éloy est à la recherche d'un technicien support informatique pour un CDI à 35 heures par semaine. Alors pour ce poste, il faut avoir une formation Bac plus 2 ou plus 3 minimum en informatique. On vous demande de maîtriser l'anglais et d'avoir également 3 ans d'expérience. Une entreprise d'Éloy spécialisée dans la palettisation est à la recherche d'un conducteur de machine de conditionnement. Alors c'est pour une mission intérimaire de 4 mois à 35 heures par semaine et il faut avoir au moins 1 an d'expérience. À Saint-Maurice, un opérateur de scierie est recherché pour une mission intérimaire de 3 mois, un poste à 39 heures par semaine, c'est ouvert aux débutants. L'entreprise Vanson du groupe Livio Tio est à la recherche d'un étancheur. C'est un poste en CDI à 39 heures par semaine qui vous est proposé. Et c'est un poste qui est à destination des débutants.
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Reportage matin à la une. À Metz, le pape attendu le 28 septembre, mais c'est bien programmé au voyage du pape en France après Paris et Lourdes. Léon XIV se rendra le 28 septembre dans la capitale mosellane, symbole fort de la construction européenne. Les fidèles sont évidemment aux anges, c'est en page 6. Parisot Industrie, les salariés expriment leur inquiétude, c'est un matin fort et c'est en page 9. La Neuveville sous Montfort en page 5. Les trois vins de la coopérative sont en bouteille. Photo de Yannick Antoine. Golbe, page 4, soupçon de violence dans une crèche. Et Rallye, page 37, Sébastien Loeb est en essai dans les Vosges. Photo de Jérôme Imbrest. Le journal de Saint-Dié-en-Mirmont au Dépinal, la Plaine, avec Action de Longemer, deux nouvelles sapeurs-pompières de 17 ans dans la commune. Photo d'Audrey Martin. Et à Jérôme, alors que l'été approche, les gendarmes jérômois et leurs collègues de la brigade fluviale de Metz effectuent des opérations de contrôle dans

0: Voisine au royaume du bonhomme hiver, 7h38.
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0: Et samedi 13 juin, 11h, Théâtre du Peuple sera présent à la médiathèque du Tillot. Présentation de la programmation d'été du Théâtre du Peuple. L'entrée est libre à partir de 11h. Olivia Rodrigo, Drop in Aid.

0: Olivia Rodrigo, Drop Dead, 7h42, ça suffira.
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0: Et samedi 13 juin, Saint-Bresson, c'est côté Haussonnois ça, il y a la semi-nocturne, hein, la marche des 1000 pas aux 1000 étangs, départ entre 15h et 21h, retour minuit maximum, sinon nous donnons l'alerte, départ de la salle polyvalente organisée par l'association La Fraternelle. Donc, parcours unique de 12 km, coupure à mi-parcours. Faut peut-être prendre les lampes, hein, je sais pas. Voici, sur Radio des Ballons, Bonnie M. Sunny.

0: One M Sony, 7h46.
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0: Ce mercredi 10 juin de 9h30 à 11h30, la boîte à astuces, ça roule. N'hésitez pas à venir avec votre vélo, trottinette, résine, poussette et votre casque à hall de la médiathèque du TIO et salle Cécile Valence, toujours la médiathèque, 11 bis avenue de Verdun au TIO. Le collectif Petite Enfance Jeunesse vous propose un temps d'échange et de découverte parents-enfants de 0 à 12 ans. Que vous ayez quelques minutes ou toute votre matinée, ben rejoignez donc l'équipe ce matin à partir de, je l'ai dit, de 9h30. Ouais, dans pas beaucoup de temps, ça faut quand même vous préparer. Gauvin Serres avec nous, monter à Paris.
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0: 7h51, montée à Paris, Gauvin Serres sur Radio des Ballons. Vous savez que le Gauvin nous a fait un jingle, vous avez compris. Le soleil se lève ce mercredi 10 juin 2026 à 5h47, c'est déjà fait, il se couchera à 21h53, ça c'est pas fait par contre. Et aujourd'hui donc, eh bien, il y a des anniversaires, on va pirer, tout ça tout dit.
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0: Et à cette heure-ci, j'ai quand même vous dire ce qui s'est passé un 10 juin en 1794. C'était le début de la grande terreur sous la Révolution. En 1819, la naissance du peintre Gustave Courbet, qui est mort le 31 décembre 1877, ne pas confondre avec Julien Courbet. En 1907, départ de la première course automobile Pékin. Paris, en 1909, première émission d'un SOS émis par le paquebot britannique Slavonia en perdition au large des Açores. En 1944, le massacre de 642 personnes à Oradour-sur-Glane, Haute-Vienne, par les troupes nazies. En 1959, la sortie du film du réalisateur Alain René, Hiroshima, mon amour. En 2004, la mort de Ray Charles, père de la soul, musique noire américaine. Eh bien, c'est un homme qui arrive dans un restaurant. Bonjour, est-ce que vous servez des nouilles? Bien sûr, ici on sert tout le monde, monsieur. Et c'est, oui, le jour de naissance aujourd'hui hein, de Chantal Goya, qui a vécu longtemps à Remiremont. Vous le savez, avant l'horoscope, voici Chantal Goya et Bécassine.

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1: Bonjour à tous, c'est l'heure de votre horoscope de ce 10 juin, nous fêtons Landry. Alors signe par signe, voici les messages des astres.
2: Bélier, vous aurez enfin la motivation nécessaire pour terminer un projet.
1: Taureau, vous aurez la bénédiction des astres sur vous, certains de vos vœux pourront être exaucés.
2: Gémeaux, votre sens de l'organisation devrait vous permettre de surmonter les obstacles.
1: Cancer, essayez de prendre les choses du bon côté, même si quelques obstacles sont à surmonter.
2: Lion, Mars vous rendra particulièrement agressif aujourd'hui. Vous ne supporterez aucune contradiction et aucune autorité. À bon entendeur.
1: Vierge, quelques sacrifices sont à faire. Soyez particulièrement attentif à votre situation financière.
2: Balance, bien soutenue par Saturne, vous pourrez améliorer sensiblement votre standing aujourd'hui.
1: Scorpion, prenez sur vous. Ne mettez pas toujours les torts sur les autres. Vous avez aussi votre part de responsabilité.
2: Arrêtez de broyer du noir les Sagittaires. Le cours des choses changera uniquement suivant votre humeur.
1: Capricorne, les relations familiales ne sont pas toujours simples. Rien de tel qu'une bonne explication pour crever l'abcès.
2: Verseau, vous aurez l'occasion de mettre vos qualités en avant et de montrer de quoi vous êtes capable.
1: Enfin, Poisson, soyez vigilant sur le plan financier. Quelqu'un tentera peut-être de vous arnaquer, alors soyez prudent. Bonne journée à tous. À demain pour un nouvel horoscope. Nous fêterons Barnabé.
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16: Le programme d'animation de la médiathèque du TIO. 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

0: la fumée, donc un feu dans cet immeuble logement du premier étage qui finalement est détruit. Celui du deuxième est inhabitable pour la cause bien sûr des fumées qui se sont déversées. Et au total, cet incendie a affecté deux hommes et deux femmes, tous majeurs, qui ont pu être relogés par des voisins parce que le bâtiment est maintenant inhabitable. À Grange, au Monzet, un homme de 66 ans a été condamné à 5 ans de prison ferme pour agression sexuelle sur deux mineurs. Ces victimes sont deux sœurs qui ont dénoncé les faits lors de la mort d'une femme de leur agresseur. Et commis entre 2010 et 2015, donc à Grange, le condamné est Martial Arnoux, 66 ans, 5 ans de prison ferme pour agression sexuelle. Et puis hier, un ouvrier de Voies Navigables de France, il était 9h30 du matin à Uxenier, près du pont qui surplombe le canal des Vosges. Eh bien, c'est un homme de 51 ans, donc, a dévalé un petit chemin alors qu'il était avec un tombereau avant de tomber avec l'engin de chantier dans le canal. Il n'est pas sérieusement blessé, mais une pollution s'est créée à ce moment-là à cause de l'écoulement du carburant de l'appareil. Mais finalement, tout est rentré dans l'ordre. Et puis, des soupçons de violence à la crèche. Un petit garçon s'est fait frapper par donc une personne qui travaille, garçon de 2 ans. C'est un courrier anonyme qui l'a dénoncé. Juste une petite fessée, dit le responsable. En tous les cas, une enquête est en cours pour l'instant. Escroquerie à la prime Rénov'. En novembre 2022, un démarcheur se dénonce à la gendarmerie et 6 autres personnes se retrouvent ainsi au tribunal 3 ans et demi plus tard. Ils ont entre 27 et 46 ans. Le préjudice est d'1 130 000 euros environ entre octobre 2022 et juin 2023 suite à des audits énergétiques. Un homme de 27 ans est condamné à 10 000 euros d'amende et 24 000 euros confisqués sur un compte. Pierre-Alexandre Tournemeule, 31 ans, à 1 an de prison ferme, 100 000 euros d'amende et 225 000 euros confisqués. Un homme de 46 ans à 6 mois de prison, 77 130 000 euros confisqués et une Porsche vendue pour 70 000 euros. Les autres peines sont moins lourdes, notamment pour 2 spinaliens, soit 36 000 euros chacun. Décès donc de Paul Martin, 26 ans, obsèques ce mercredi à 10h30 à l'église de Cornimont. Gilles Petitjean, 74 ans, jeudi à 14h30 à l'église de Ménil. Sylvain Clerc, 66 ans, ce mercredi à 15h au funérarium de Gérard May. Marguerite Arnoux, née Grasselaire, 92 ans, jeudi à 10h30 à l'église de la Bresse. Bernard Beaumont, 94 ans, de Remiremont, jeudi à 14h15 au crématorium d'Épinal dans l'intimité. André Georges, 89 ans, ce mercredi à 15h à l'église de Chandray. Sport Coupe du Monde en Amérique du 11 au 19 juillet. Le premier match pour les Bleus, c'est le 16 juin, c'est face au Sénégal. La France a battu l'Irlande en féminin hier, c'était 1-0. Pas facile, mais ils sont qualifiés pour le mondial qui aura lieu au Brésil tout directement. La couleur du ciel, plus orageuse aujourd'hui. Petites éclaircies quand même. Il a fait 2 ce matin au Neck. Et ouais, on ira jusqu'à 18 degrés. Demain, jeudi, soleil et nuages de 6 à 21.
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2: Hervé Keul, quel était ton rôle dans cette exposition ici de l'année à Vaisserlin?
3: Alors, moi, je suis enseignant au collège Charles Valls de Tannes et donc j'ai en charge des élèves qui sont en grande difficulté scolaire et qui ont des ateliers professionnels. Donc moi, je leur fais découvrir les métiers du bâtiment et ma collègue, Madame Lux, leur fait découvrir les métiers de l'espace rural et de l'environnement. Et donc, on s'est associés pour proposer des réalisations dans le cadre de l'Odyssée d'Ulysse.
2: Donc, il y a quelle réalisation qui a été faite, là?
3: Alors, il y a l'œil du cyclope qui a été fait sur la grotte, là, qu'on vient de voir. On a réalisé aussi les branches anthropomorphes, qui représentent un peu l'armée face au cheval de Troie, un peu plus loin. Et on a réalisé aussi des plantations dans la parcelle juste derrière nous, qui est l'île de... Je ne me souviens plus... on la trouvera. Cette parcelle. Oui. Donc on a fait des plantations également.
2: Ça a nécessité beaucoup de travail.
3: Ça a nécessité à peu près 80 heures de travail en atelier et puis une vingtaine d'heures sur le site.
2: Ben voilà, maintenant il ne reste plus qu'à attendre les visiteurs de l'été.
3: Exactement, et puis pour l'instant la météo est plutôt clémente, donc ça laisse augurer d'une belle saison.
2: Célia, tu nous viens d'où ?
4: De Bruxelles.
2: Ah ben vive le roi. Et qu'est-ce que tu as fait ici à Vesserlin ? D'abord, comment ça se fait que tu es venue à Vesserlin ?
4: Mais en fait, on a un cours qui s'appelle Atelier Projet, et dans ce cours, on a pu répondre à un cahier des charges. On n'était pas obligé de répondre au cahier des charges d'ici, mais moi, j'ai décidé de travailler sur ce projet-là parce que le côté ludique et axé pour les enfants m'intéressait beaucoup. Et donc, du coup, j'ai répondu au cahier des charges et j'ai été reprise et j'ai pu présenter mon projet et construire mon projet avec tous les camarades de classe de cette année.
2: Alors, c'était quoi ton projet ?
4: Alors, mon projet, ça s'intitule Ithac au bout du parcours, et ça reprend toute l'odyssée d'Ulysse pour arriver jusqu'à Ithac, sa destination finale.
2: Et là, t'as fait une belle réalisation, tu l'as pas fait toute seule, si ?
4: Non, on est venu une semaine, fin avril, avec des collègues de classe, donc on était 10, et mon professeur référent était là aussi, monsieur Jérôme Goutsels, et donc on a pu, pendant une semaine,

0: choses différentes.
1: Aussi avec François, toujours ici au parc de Vesserlin, pour l'ouverture de cette saison. François, c'est le lycée de Valdoie.
2: C'est ça, c'est le lycée agricole de Valdoie, donc situé dans le territoire de Belfort, à une cinquantaine de kilomètres d'ici.
1: Et qu'est-ce que tu as réalisé cette année?
2: Alors cette année, en fait, on a réalisé une parcelle autour de Déol, voilà, qui est un des personnages principaux, voilà, de l'histoire. Et donc l'idée, c'était de travailler notamment sur le mouvement donné par le vent. Donc en créant à la fois des massifs circulaires, des mouvements de sol, etc. Et puis surtout, on a fait une représentation du bateau échoué aux abords des vagues.
1: Alors le bateau, il n'y a pas l'eau déjà, c'est une garantie, mais c'est déjà une belle réalisation, c'est quand même assez gros.
2: Oui, c'est assez gros, oui, c'est un gros travail qui a été mené par nos étudiants. Donc il faut savoir qu'en fait on ne travaille qu'une classe de BTS en aménagement paysager qui sont venus ici pendant une semaine pour réaliser l'entièreté du jardin.
1: Ça fait combien d'élèves qui ont travaillé sur le sujet?
2: Alors on a 15 élèves cette année en BTS, voilà, qui ont travaillé donc depuis la phase de conception qui a démarré autour du mois de novembre. Ensuite on a rendu nos projets pour fin décembre, début janvier, et ensuite il y a eu la réalisation qui a été faite sur une semaine.
1: D'ailleurs, le concept qui l'a fait?
2: Alors le concept, ça a été fait par des étudiants. En fait, les 15 étudiants ont été distribués, ont été dispatchés en 4 groupes. Chaque groupe a travaillé sur une partie de l'histoire, et donc c'est cette partie-là qui a été retenue par le festival de jardin.
1: Et du coup, donc tout Valdoie va venir visiter l'exposition cet été.
2: Voilà, tout à fait. Voilà, chaque élève est invité à venir au cours de l'été, en sachant aussi que nous on va préparer une sortie dès le mois de septembre pour présenter aussi à la fois le travail des deuxième années, enfin des futures deuxième années, mais aussi pour nos futures premières années, voilà, qui voient un petit peu le travail qui est fait et qu'est-ce qu'on peut faire.
1: Nous aussi avec Charlotte, et Charlotte, nous sommes là sur une île.
3: Oui, on est sur l'île d'Ea.
1: Et qu'est-ce que tu as réalisé ici?
3: Alors moi je travaille le papier, et donc j'ai réalisé un théâtre végétal. C'est juste une scène du théâtre que j'ai mis, parce que c'est un spectacle en soi, et donc ça raconte l'histoire de la déesse Circé qui a été bannie par les dieux et qui s'est retrouvée seule sur une île, et donc qui a à travers la solitude et les plantes, trouver sa vocation de magicienne. Et donc je raconte tout ça dans un théâtre d'ombre et de papier. Et donc j'ai reconstitué le théâtre dans une cabane qu'on a construit aussi sur la parcelle. Et voilà, j'espère pouvoir jouer le spectacle pendant la saison. On verra.
1: Tu n'as pas travaillé toute seule sur le sujet?
3: Non, j'étais avec deux amis, Hugo Carton qui est sculpteur et Nicolas Barbereau qui est plasticien, et donc qui ont réalisé aussi d'autres parties de la parcelle, notamment une grande sculpture végétale et en céramique de la déesse. Et tout un palais en torchis avec des bacs, des plantations de plantes médicinales et des fresques qui viennent sur la cabane, enfin sur le palais.
1: Si on a une qui travaille le papier, l'autre le carton, tout va bien se faire.
3: Voilà.
1: Mais c'est pas la première fois que tu fais des réalisations ici.
3: Non, plus ou moins tous les ans depuis que je suis ici, donc ça va faire 4 ans. Moi j'habite dans le parc, Hugo habite dans le parc, Nicolas habite dans le parc, donc on est des habitués, on a nos ateliers à côté, on connaît bien l'équipe, donc c'est une chance pour nous d'avoir un beau lieu pour pouvoir exprimer nos œuvres.
1: Et voici avec Jean. Alors Jean, quel est ton rôle ici à Vesserlin?
4: Je suis bénévole et je participe à la recherche et à la réalisation d'un décor qui entre dans le thème du parc chaque année.
1: Donc là, c'est au niveau du jardin potager.
4: C'est uniquement au niveau du jardin potager. Mais comme je le disais aussi, chaque année, on s'évertue à mettre en honneur des tissus made in Vesserlin du 19e siècle. Donc à partir d'échantillons minuscules trouvés dans les catalogues du musée, musée d'ailleurs que je vous invite à visiter parce qu'il est très très très riche, on reconstitue grand format des tissus que l'on expose dans cette allée qui traverse nos potagers, petits potagers, grands potagers, terrasses des aromatiques. Quand on a fait le chemin, on arrive dans le parc, hein, avec les œuvres des jardins réguliers. Voilà. Nous, on se débrouille.

0: peu en interne pour essayer de donner aussi un potager esthétique, ludique. Les dames sont particulièrement actives pour rechercher des idées de jeux qui peuvent s'adresser aussi bien aux enfants qu'aux parents. Voilà. Et voilà.
1: Donc, cette année, sur le thème d'Ulysse, c'était facile ?
0: Très facile, parce que c'est tellement riche que voilà. On a revu un peu l'histoire et ensuite chacun s'est trouvé une place pour la réalisation. Hein.
1: Voilà. Combien de personnes qui participent à ce jardin potager ?
0: Enfin, activement, alors il y a l'équipe des salariés en insertion aussi, hein, qui nous aide. Mais pour concevoir ces fameux décors dans le thème, on est, je dirais, une douzaine, hein, avec des grands bricoleurs, hein, des messieurs costauds encore. Et voilà, parce que pour monter ces colonnes, là, on dirait pas, mais c'est quand même un sacré travail. Hein. Et puis pour monter aussi sur les échelles, moi j'ai plus tout à fait l'âge, donc heureusement qu'il y a une relève. Voilà.
1: Merci Jean et bon été au parc de Vesserlin.
0: Merci beaucoup.
1: François, le président ici de un peu de toute l'organisation, c'est toi qui chapote. Ça y est, c'est parti pour la saison.
2: Voilà. Effectivement, on a visité il y a un mois ensemble le nouveau circuit écomuséal, 250 ans à travers cette étape. Un château, jardin, ferme, grande chaufferie, labo, salle des turbines. Et aujourd'hui, on inaugure les beaux jardins de Vesserlin, puisque ils sont plus tardifs chez nous, on est en montagne. Ils sont beaux à partir du 1er juin et nous y sommes. Et donc, nous avons le festival des jardins métissés, avec ses œuvres sur le voyage d'Ulysse qui sont absolument superbes. On peut rentrer dedans, s'amuser, mais en même temps, elles sont belles comme tout. Elles sortent des jardins comme une émanation du monde antique. Et puis, bien sûr, on a aussi les autres jardins, en particulier le potager, qui est un potager social, décoratif, mais superbe, au travail des gens en insertion et dirigé par une équipe de bénévoles extrêmement dynamique. Donc, alors, on a aussi, bien sûr, le parc à l'anglaise avec ce sentier pieds nus, plein de jeux. On a le jardin rural. Et puis, on a les terrasses à l'italienne, qui avec quelques animations particulières, dont la grotte mystérieuse. Hein. Donc ça, pour les amoureux du jardin, ça y est, il faut venir à Vesserlin, c'est génial. Et chaque semaine, ça va devenir encore plus beau, puisque les plantes poussent. Elles sont déjà très belles aujourd'hui. Et donc, on peut aimer les plantes, aimer la création florale et artistique, et aimer différentes ambiances de jardin, même se détendre, pique-niquer, se coucher dans l'air, tout ça c'est autorisé chez nous, on peut jouer et apprécier la beauté.
1: Et s'il y a le même enthousiasme qu'à cette inauguration, ce sera un bel été.
2: Voilà, on a beaucoup de monde aujourd'hui, hein, donc on a beaucoup d'amis qui sont venus nous voir et tout le monde trouve ça génial. Alors j'ai cinq personnes qui m'ont dit je vais amener un groupe. Alors très bien, venez avec votre groupe. Hein. C'est vrai qu'on peut venir tout seul, on peut venir en famille, on s'amuse avec les enfants ici. On peut venir en groupe qui s'intéresse plutôt au patrimoine et à l'histoire des choses, puisque même les jardins ont une histoire qu'on raconte, l'histoire des jardins. On a une visite théâtralisée en 1900 dans les jardins, avec un acteur qui joue le rôle d'un jardinier de 1900, qui raconte un peu ces jardins, qui sont très proches de ceux d'aujourd'hui d'ailleurs. Hein. Et alors on me dit, mais c'est pas possible qu'on ait un festival métissé en 1900. Si, si, parce que les patrons faisaient dans leur jardin des folies. C'est quoi une folie ? C'est une œuvre bizarre qu'ils créaient, par exemple un faux temple hindou, une fausse usine en ruine, hein, ou une grotte, la grotte on l'a recréée. Ils mettaient ça pour que leur beau jardin soit une touche un peu exotique et artistique. Ben, c'est ce qu'on fait aujourd'hui, donc on est tout à fait dans les jardins de 1900.
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1: Bonjour, bienvenue sur Radio du Collège Radio du Ballon. Et aujourd'hui, on va interviewer Mila qui veut nous raconter son histoire, c'est ça?
2: Oui. Alors, en fait, mon histoire, ça parle d'une fille qui s'appelle Camille. Et elle va arriver dans un nouveau lycée. Elle a 16 ans, je crois. Et elle va avoir des aventures aussi, mais c'est pas encore fini. Et puis, elle va... Ça va surtout parler aussi de leur amitié avec sa meilleure amie.
1: Est-ce que vous avez une petite idée d'une sorte d'aventure, par exemple?
2: Peut-être une fois où ils découvriraient quelque chose et qu'ils se lanceraient alors à la recherche de d'où ça vient, mais c'est pas encore abouti. Je commence à écrire pour l'instant, j'en suis qu'à la base, entre guillemets.
3: Et en tout cas, ça te donne envie d'écrire, ça te vient d'avant d'avoir envie d'écrire, ou c'est avec l'idée, avec l'exemple des élèves qui sont là au club?
2: Non, c'était pas la première fois que je faisais des petites histoires.
3: Ah oui, tu as ça depuis longtemps?
2: Oui, quand même.
3: Et donc, on verra.
2: Un titre aussi.
3: Ah tiens, un titre, vas-y.
2: Ça s'appelle Il était une fois.
3: Oui, et ça sera gay, triste, romantique?
2: Un peu de... Pas de tout, mais gay, romantique. Il y aura un peu de tout.
3: Donc tu as envie de prolonger cette histoire. Et
2: oui.
3: C'est une histoire que tu imagines personnelle ou tout à fait hors de soi?
2: Alors je ne m'imagine pas du tout dans le rôle du personnage principal.
3: Non, mais tu es un vent, donc.
2: Oui.
3: Mais c'est pas parfait, hein. Voilà de l'écriture. Merci Mila.
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4: 8h21, on recherche un gaz avec plaques électriques, secteur du Thiot, c'est urgent, au 07 71 41 40 96. Sab, heureux.

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1: Découvrons l'éphéméride de ce 10 juin. Bonne fête Landry. Les naissances du 10 juin. Michael Gregorio, le comédien, musicien, chanteur, imitateur et humoriste. Alexandra Stan, la chanteuse. Vincent Pérez, l'acteur. Chantal Goya, l'actrice et chanteuse. Catherine Rich, la comédienne de théâtre et actrice. En 1921, c'est la naissance du prince Philippe, l'époux de la reine d'Angleterre. En 1918, Patachou, la chanteuse. Et en 1819, Gustave Courbet, le peintre. Les décès. En 2012, Georges-Victor Mathieu, l'artiste peintre. En 2010, Ginette Garcin, l'actrice. En 2005, Michel Auclair, la musicienne violoniste. En 2004, Ray Charles, le chanteur. En 1999, Elie Kakou, l'acteur comique. En 1923, Pierre Loti, l'écrivain, officier de marine et membre de l'Académie française. En 1836, c'est le décès de André-Marie Ampère, le savant. En 2007, en tennis, et de 3 pour l'Espagnol Nadal qui remporte le tournoi de Roland-Garros en battant Federer en 4-7. En 2000, Johnny Hallyday donne un concert gratuit au Champ de Mars pour ses 40 ans de carrière. En 1990, Monica Seles devient la plus jeune joueuse de tennis à remporter le tournoi de Roland-Garros. Elle a 16 ans. En 1979, Simone Veil devient la première présidente du Parlement européen. En 1961, Grenoble ouvre le premier planning familial de France dans le cabinet du docteur Fabre, jeune médecin gynécologue, fervent défenseur de la contraception. En 1944, c'est le massacre d'Oradour-sur-Glane. Et en 1907, le départ de la course automobile Pékin-Paris. Le dicton « Juin bien fleuri, vrai paradis ».
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0: les habitants d'un immeuble situé route de Yale ont aperçu de la fumée, donc un feu, dans cet immeuble, logement du premier étage qui finalement est détruit. Celui du deuxième est inhabitable pour la cause, bien sûr, des fumées qui se sont déversées. Et au total, cet incendie a affecté deux hommes et deux femmes, tous majeurs, qui ont pu être relogés par des voisins parce que le bâtiment est maintenant inhabitable. À Grange, au Monzé, un homme de 66 ans a été condamné à 5 ans de prison ferme pour agression sexuelle sur deux mineurs. Ces victimes sont deux sœurs qui ont dénoncé les faits lors de la mort d'une femme de leur agresseur. Et commis entre 2010 et 2015, donc à Grange, le condamné est Martial Arnoux, 66 ans, 5 ans de prison ferme pour agression sexuelle. Et puis hier, un ouvrier de Voies Navigables de France, il était 9h30 du matin à Uxenier, près du pont qui surplombe le canal des Vosges. Eh bien, c'est un homme de 51 ans, donc, a dévalé un petit chemin alors qu'il était avec un tombereau avant de tomber avec l'engin de chantier dans le canal. Il n'est pas sérieusement blessé, mais une pollution s'est créée à ce moment-là à cause de l'écoulement du carburant de l'appareil. Mais finalement, tout est rentré dans l'ordre. Et puis, des soupçons de violence à la crèche. Un petit garçon s'est fait frapper par donc une personne qui travaille, garçon de 2 ans. C'est un courrier anonyme qui l'a dénoncé. Juste une petite fessée, dit le responsable. En tous les cas, une enquête est en cours pour l'instant. Escroquerie à la prime rénov. En novembre 2022, un démarcheur se dénonce à la gendarmerie et 6 autres personnes se retrouvent ainsi au tribunal 3 ans et demi plus tard. Ils ont entre 27 et 46 ans. Le préjudice est d'1 130 000 euros environ entre octobre 2022 et juin 2023 suite à des audits énergétiques. Un homme de 27 ans est condamné à 10 000 euros d'amende et 24 000 euros confisqués sur un compte. Pierre-Alexandre Tournemeule, 31 ans, à 1 an de prison ferme, 100 000 euros d'amende et 225 000 euros confisqués. Un homme de 46 ans à 6 mois de prison, 77 130 000 euros confisqués et une Porsche vendue pour 70 000 euros. Les autres peines sont moins lourdes, notamment pour 2 spinaliens, soit 36 000 euros chacun. Décès donc de Paul Martin, 26 ans, obsèques ce mercredi à 10h30 à l'église de Cornimont. Gilles Petitjean, 74 ans, jeudi à 14h30 à l'église de Ménil. Sylvain Clerc, 66 ans, ce mercredi à 15h au funérarium de Gérard May. Marguerite Arnoux, née Grasler, 92 ans, jeudi à 10h30 à l'église de la Bresse. Bernard Beaumont, 94 ans, de Remiremont, jeudi à 14h15 au crématorium d'Épinal dans l'intimité. André Georges, 89 ans, ce mercredi à 15h à l'église de Chandray. Sport Coupe du Monde en Amérique du 11 au 19 juillet. Le premier match pour les Bleus, c'est le 16 juin, c'est face au Sénégal. La France a battu l'Irlande en féminin hier, c'était 1-0. Pas facile, mais ils sont qualifiés pour le mondial qui aura lieu au Brésil tout directement. La couleur du ciel, plus orageuse aujourd'hui, petites éclaircies quand même. Il a fait 2 ce matin au Neck. Et ouais, nous irons jusqu'à 18 degrés. Demain jeudi, soleil et nuages de 6 à 21.
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Julien Clerc, si j'étais elle, 8h39, samedi 13 juin, les Hautes-Mines participeront aux journées européennes de l'archéologie, donc organisée par l'Institut National des Recherches Archéologiques Préventives. Et un atelier d'initiation à la fouille archéologique sera proposé aux enfants. À partir d'un carré de fouille, les archéologues en herbe découvriront truelles et pinceaux en main les différentes techniques de fouille et de relevé archéologique. C'est à 14h, ça dure environ 1h30, et à partir de 6 ans, c'est gratuit et le nombre de places est limité. Réservation nécessaire à la haute mine, tout simplement. Et tous les jours de 10h à 19h, elles sont visitables, hein, les mines et le site minier tout entier, bien sûr. Ouais. Madame, monsieur, quelqu'un pour toi.

0: Madame, monsieur, quelqu'un pour toi, 8h43, il y a le barbecue party des commerçants qui est client de Crédit et Dessert, c'est samedi 13 juin à 19h à la halle de la gare à Rue avec le groupe Vendeste. Tombola, 1 500 € de l'eau, plus un week-end au domaine de Ventron et réservation obligatoire avant. Maintenant, il faut faire au plus vite au 06 83 38 77 48. Avant Justin Timberlake, voici Jean-Yves Lesfesse, notre comique du jour, le facteur et le Kamasutra.
1: Oui, la Poste, service distribution, je vous écoute.
2: Bonjour, monsieur.
1: Madame.
2: Madame Ledoux à l'appareil.
1: Oui.
2: Je voudrais des nouvelles de mon facteur.
1: De quel facteur?
2: Eh ben, je connais pas, moi. C'est
1: celui... Mais moi, où est-ce que vous habitez? Je vous connais pas non plus, hein.
2: Non, rue de Valdois.
1: Rue de Valdois? Qui c'est qui fait la tournée rue de Valdois?
3: Oui.
1: Oui, pourquoi? Qu'est-ce qui se passe, madame?
2: Ben, écoutez, il n'est pas passé, enfin...
1: Il n'est pas passé?
2: Si, il passe de plus en plus en retard.
1: Et ben écoutez, c'est qu'il y a du travail sur sa tournée, et donc il va pas... À quelle heure il passe habituellement?
2: Oh ben, il passe vers 9h, 9h30.
1: 9h, 9h30, puis il est pas passé aujourd'hui?
2: En général, il passe à 9h, 9h30, mais là, il passe de plus en plus en retard.
1: Il vient de plus en plus en retard? Ah bon, comment ça se fait?
2: Ah ben, ça s'en sait rien, moi. Hein.
1: Vous savez pas?
2: Je sais qu'il s'arrête chez ma fille tous les matins.
1: Ah, oui?
2: Qui habite deux numéros avant, hein. Mais avant, ça durait 5 minutes, là.
1: Oui.
2: Et puis maintenant, il vient une demi-heure en retard.
1: Ah bon? Il reste un peu plus tard chez votre fille, alors?
2: Oui.
1: Ah ouais? Et vous...
2: Oui. Il passe chez moi après être allé chez ma fille.
1: Ah ouais, d'accord.
2: À 9h30, il est chez ma fille.
1: Ouais.
2: Alors, je crois que ma fille lui donne des cours de Kama Sutra ou quelque chose comme ça. C'est une langue du oriental, m'a-t-il dit.
1: Ah bon?
2: Oui.
1: Alors là... Excusez-moi, mais ça me surprend quand même qu'il prenne des cours sur sa tournée. C'est quand même pas normal, hein.
2: C'est pour ça que je vous appelle.
1: Ouais. Ben, on va le surveiller un peu et puis on va lui demander ce qui se passe vraiment et puis le surveiller.
2: Il arrive chez ma fille toujours juste après que son mari soit parti, hein, mon gendre. Hein.
1: Oh là là. Alors bon. Ah bon.
2: Oui, parce que ma fille m'a dit qu'il était très appliqué.
1: Pardon?
2: C'est très compliqué, hein, m'a-t-elle dit. Parce que il paraît qu'il faut être une fois à genoux, une fois accroupi. Oui, c'est ce que ma fille m'a dit.
1: Ouais, bon, ben écoutez, vraiment...
2: Qu'est-ce qui vous fait rire?
1: Excusez-moi, mais non, parce que... collègue...
2: C'est une nouvelle langue ou quoi? Allô?
1: Écoutez, madame, non, ce que je vais
2: qu'est-ce
1: faire...
2: Qu'est-ce qui se passe?
1: Rassurez-moi. Non, ce que je vais faire, on ira le suivre sur sa tournée pour voir si l'arrêt dure vraiment plus longtemps que de coutume. Hein. C'est pas normal qu'il prenne des cours de langue sur sa tournée. Hein.

Justin Timberlake, What Goes Around Comes Around. 8h52, nos stations vont se séparer évidemment comme chaque jour, et il y a Blanche de Fabrice Melchior, c'est donc samedi 13 juin à 17h au Ménil, la salle polyvalente, enfin la salle familiale, par la compagnie des moissonneuses batteuses, sensible et drôle, entendu. C'est gratuit sur inscription 07 88 79 51 51 ou sur famille@cc-ballondeshautesvosges.fr. Et une grand-mère et sa petite-fille face à la maladie d'Alzheimer. C'est pour tout public dès 17 ans. Bonne journée à toutes et à tous. Sylvie Alain avant d'arriver avec l'horoscope. Voici Francis Cabrel, la dame de Haute-Savoie.

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1: Bonjour à tous, c'est l'heure de votre horoscope de ce 10 juin, nous fêtons l'Andrie. Alors signe par signe, voici les messages des astres.
2: Bélier, vous aurez enfin la motivation nécessaire pour terminer un projet.
1: Taureau, vous aurez la bénédiction des astres sur vous, certains de vos vœux pourront être exaucés.
2: Gémeaux, votre sens de l'organisation devrait vous permettre de surmonter les obstacles.
1: Cancer, essayez de prendre les choses du bon côté, même si quelques obstacles sont à surmonter.
2: Lion, Mars vous rendra particulièrement agressif aujourd'hui. Vous ne supporterez aucune contradiction et aucune autorité. À bon entendeur.
1: Vierge, quelques sacrifices sont à faire. Soyez particulièrement attentif à votre situation financière.
2: Balance, bien soutenue par Saturne, vous pourrez améliorer sensiblement votre standing aujourd'hui.
1: Scorpion, prenez sur vous. Ne mettez pas toujours les torts sur les autres. Vous avez aussi votre part de responsabilité.
2: Arrêtez de broyer du noir les Sagittaires. Le cours des choses changera uniquement suivant votre humeur.
1: Capricorne, les relations familiales ne sont pas toujours simples. Rien de tel qu'une bonne explication pour crever l'abcès.
2: Verseau, vous aurez l'occasion de mettre vos qualités en avant et de montrer de quoi vous êtes capable.
1: Enfin, poisson, soyez vigilant sur le plan financier. Quelqu'un tentera peut-être de vous arnaquer, alors soyez prudent. Bonne journée à tous. À demain pour un nouvel horoscope. Nous fêterons Barnabé.
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1: L'actualité en ce mercredi, et c'est à Vecoux. Il était 9h15 lundi du soir. Les habitants d'un immeuble situé route de Yel ont aperçu de la fumée, donc un feu, dans cet immeuble, logement du premier étage qui finalement est détruit. Celui du deuxième est inhabitable pour la cause bien sûr des fumées qui se sont déversées. Et au total, cet incendie a affecté deux hommes et deux femmes, tous majeurs, qui ont pu être relogés par des voisins parce que le bâtiment est maintenant inhabitable. À Granges, au Monzé, un homme de 66 ans a été condamné à 5 ans de prison ferme pour agression sexuelle sur deux mineurs. Ces victimes sont deux sœurs qui ont dénoncé les faits lors de la mort d'une femme de leur agresseur. Et commis entre 2010 et 2015, donc à Granges, le condamné est Martial Arnoux, 66 ans, 5 ans de prison ferme pour agression sexuelle. Et puis hier, un ouvrier de Voies Navigables de France, il était 9h30 du matin à Uxenier, près du pont qui surplombe le canal des Vosges. Eh bien, c'est un homme de 51 ans donc, a dévalé un petit chemin alors qu'il était avec un tombereau avant de tomber avec l'engin de chantier dans le canal. Il n'est pas sérieusement blessé, mais une pollution s'est créée à ce moment-là à cause de l'écoulement du carburant de l'appareil. Mais finalement, tout est rentré dans l'ordre. Et puis, des soupçons de violence à la crèche. Un petit garçon s'est fait frapper par donc une personne qui travaille, garçon de 2 ans. C'est un courrier anonyme qui l'a dénoncé. Juste une petite fessée, dit le responsable. En tous les cas, une enquête est en cours pour l'instant. Escroquerie à la prime Rénov. En novembre 2022, un démarcheur se dénonce à la gendarmerie et 6 autres personnes se retrouvent ainsi au tribunal 3 ans et demi plus tard. Ils ont entre 27 et 46 ans. Le préjudice est d'1 130 000 euros environ entre octobre 2022 et juin 2023 suite à des audits énergétiques. Un homme de 27 ans est condamné à 10 000 euros d'amende et 24 000 euros confisqués sur un compte. Pierre-Alexandre Tournemeul, 31 ans, à 1 an de prison ferme, 100 000 euros d'amende et 225 000 euros confisqués. Un homme de 46 ans à 6 mois de prison, 77 130 000 euros confisqués et une Porsche vendue pour 70 000 euros. Les autres peines sont moins lourdes, notamment pour 2 spinaliens, soit 36 000 euros chacun. Décès donc de Paul Martin, 26 ans, obsèques ce mercredi à 10h30 à l'église de Cornimont. Gilles Petitjean, 74 ans, jeudi à 14h30 à l'église de Ménil. Sylvain Clerc, 66 ans, ce mercredi à 15h au funérarium de Gérard May. Marguerite Arnoux, née Grasselaire, 92 ans, jeudi à 10h30 à l'église de la Bresse. Bernard Beaumont, 94 ans, de Remiremont, jeudi à 14h15 au crématorium d'Épinal dans l'intimité. André Georges, 89 ans, ce mercredi à 15h à l'église de Chandray. Sport Coupe du Monde en Amérique du 11 au 19 juillet. Le premier match pour les Bleus, c'est le 16 juin, c'est face au Sénégal. La France a battu l'Irlande en féminin hier. C'était 1-0, pas facile, mais ils sont qualifiés pour le mondial qui aura lieu au Brésil tout directement. La couleur du ciel, plus orageuse aujourd'hui, petites éclaircies quand même. Il a fait 2 ce matin au Neck. Et ouais, on ira jusqu'à 18 degrés demain jeudi, soleil et nuages de 6 à 21.
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3: Voici vos prochaines sorties avec le club vosgien de Remiremont. Bonjour Claudin.
4: Bonjour Raphaël, bonjour à tous les marcheurs et tous les auditeurs. Alors, mercredi 10 juin, il y a un changement. La sortie prévue au plateau des Milletans est annulée à cause de la météo fraîche, venteuse, pluvieuse. Donc ce n'est pas possible de faire une randonnée sur la journée avec pique-nique. Mais il y a un remplacement, la sortie habituelle du mercredi, départ 14h au Champ de Mars, dont cette sortie aura bien lieu. Jeudi 11, départ 13h30 au Champ de Mars, en voiture jusqu'au col de Menufos. Le départ est à 14h au col de Menufos, situé sur la commune de Basse-sur-le-Rue, au-dessus de Planois. Alors, la distance à pied 11 km et le dénivelé 270 mètres. Le guide Michel Fevet, 06 95 64 44 84. Samedi 13, rando trail, donc départ habituel à 8h30, lycée Camille Claudel, rue de la Mouline, à Remiremont, et donc le responsable Jean-Marie Lecomte, 07 49 57 88 04. Dimanche 14, c'est une sortie d'une journée qui aura lieu au pont Tatal. Le pont Tatal, c'est un pont sur la ligne SNCF d'Arnay-Montureux, où l'on pratique actuellement du saut à l'élastique. Un pont qui est situé au-dessus de la vallée de l'Ourche, qui est un affluent de la Saône. Alors donc, dans un premier temps, rendez-vous près du pont Tatal, et ensuite direction l'abbaye de Droiteval, sur la commune de Claudon. Alors 16 km, dénivelé 185 mètres, et durée de la marche 5h15. Le responsable est Denis Moulin, 06 48 19 11 01. Le beau temps est prévu de retour pour le week-end. Bonne marche!

Le titre Eyes Closed sur Radio des Ballons, interprété par Mimi Webb. Eh bien, ce morceau quitte aujourd'hui le V40, le top de la station. Titre qui sera resté pendant 12 semaines avec nous et monté jusqu'en 5e position. On fait le point sur les autres sorties de cette semaine avec le départ de Fabulous. C'est le titre de Mick qui était monté jusqu'en 3e place.

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1: Et puis, dernière sortie du jour dans le V40, eh bien, c'est le départ de David Guetta pour son titre avec Amy Patton, la célèbre reprise de Walk On Away. Restez 10 semaines avec nous et montez jusqu'en deuxième place.

bienvenue dans ce nouveau V40 sur Radio des Ballons qui vient de débuter avec Meghan Trainor, 40e dernière position, avec Galen Girl qui a perdu 4 places. Raphaël pour vous accompagner jusqu'à midi et demi dans cette émission. Alors tout à l'heure, vous allez pouvoir retrouver à côté de la musique différentes rubriques comme par exemple votre sélection cinéma. Mais tout de suite, eh bien, place au duo Julien Lib Ota avec nous depuis 13 semaines. Ils avaient été numéro 1 d'ailleurs avec Dis-moi où.

semaine, vous allez pouvoir découvrir L'objet du délit, comédie dramatique signée Agnès Jaoui, qui joue aux côtés de Daniel Auteuil et Eye Haidara, un film que vous pourrez retrouver aux variétés du Tio ainsi qu'au Majestic de Remiremont. L'histoire se déroule dans les coulisses d'une ambitieuse production de l'opéra Les Noces de Figaro et les tensions montent lorsqu'une accusation d'agression sexuelle éclate et chacun va alors devoir prendre position. C'est un film qui a reçu un bon accueil de la part de la presse, 3,3 sur 5, ce sont les notes d'Allociné, et les spectateurs l'ont noté 3,6. Le film Star Wars Mandalorian Han Grogu est toujours à l'affiche. Alors cette semaine, il est à découvrir aux variétés du Tio, au Majestic à Remiremont, au Casino du Lac à Gérardmer, ainsi qu'au grand écran à la Bresse, sans oublier l'entracte à Vanier. Film fantastique et d'aventure signé Jon Favreau. On y retrouve Pedro Pascal ou encore Sigourney Weaver dans les rôles principaux. Et donc de nouvelles aventures pour le célèbre chasseur de primes, accompagné par sa jeune recrue Grogu. Un film noté 3 par la presse et 3,4 par les spectateurs. À l'entracte de Vanier, vous retrouverez Histoire à parallèle cette semaine, un film dramatique d'Asghar Farhadi avec Isabelle Huppert, Virginie Fira, Pierre Ninet. C'est l'histoire d'une femme romancière qui va espionner des voisins pour trouver l'inspiration. Avec des notes assez moyennes, 3,3 pour la presse et 2,9 pour les spectateurs. Ellie sous emprise, c'est une comédie dramatique qui vous est proposée à la MCL de Gérardmer, un film de et avec Marie Raymond, José Garcia, Gustave Kervern également. L'histoire, c'est donc celle d'Ellie engluée dans une relation toxique. Elle se retrouve propulsée à la tête d'une troupe de théâtre. Elle va alors être submergée par des crises de panique. Un film noté 3 par la presse et 3,5 par les spectateurs. À Remiremont au Majestic cette semaine, découvrez le tout nouveau Steven Spielberg Disclosure Day avec Emily Blunt, Josh O'Connor, Colin Firth également. Et dans cette histoire, eh bien, l'humanité va apprendre que les extraterrestres existent. Il y a également le film Fils de personne qui vous est proposé à Remiremont, un drame de Safie Nebout avec Romain Duris, l'histoire d'un homme qui va apprendre à connaître son fils adoptif. Et puis à Remiremont, il y a un ciné-débat pour vendredi où vous allez pouvoir voir le film Au bord du monde qui traite du milieu médical, débat animé par un psychiatre et en partenariat avec

Et oui, la collaboration entre Zao et MC Solar, comme Caroline, le titre avait été numéro 1 du top de Radio des Ballons, classé 38e cette semaine. Alors tout à l'heure, eh bien, vous allez pouvoir retrouver l'horoscope du jour. Il y aura à 10h l'actualité. Et maintenant, hors classement, je vous propose eh bien un grand retour. Le fameux groupe Tokyo Hotel. Je vous propose de retrouver un tout nouveau single intitulé Memory Lane.

0: Bonjour à tous, c'est l'heure de votre horoscope de ce 10 juin, nous fêtons Landry. Alors signe par signe, voici les messages des astres.
1: Bélier, vous aurez enfin la motivation nécessaire pour...
0: Bonjour à tous, c'est l'heure de votre horoscope de ce 10 juin, nous fêtons Landry. Alors signe par signe, voici les messages des astres.
1: Bélier, vous aurez enfin la motivation nécessaire pour terminer un projet.
0: Taureau, vous aurez la bénédiction des astres sur vous. Certains de vos vœux pourront être exaucés.
1: Gémeaux, votre sens de l'organisation devrait vous permettre de surmonter les obstacles.
0: Cancer, essayez de prendre les choses du bon côté, même si quelques obstacles sont à surmonter.
1: Lion, Mars vous rendra particulièrement agressif aujourd'hui. Vous ne supporterez aucune contradiction et aucune autorité. À bon entendeur.
0: Vierge, quelques sacrifices sont à faire. Soyez particulièrement attentif à votre situation financière.
1: Balance, bien soutenue par Saturne, vous pourrez améliorer sensiblement votre standing aujourd'hui.
0: Scorpion, prenez sur vous, ne mettez pas toujours les torts sur les autres. Vous avez aussi votre part de responsabilité.
1: Arrêtez de broyer du noir les Sagittaires, le cours des choses changera uniquement suivant votre humeur.
0: Capricorne, les relations familiales ne sont pas toujours simples, rien de tel qu'une bonne explication pour crever l'abcès.
1: Verseau, vous aurez l'occasion de mettre vos qualités en avant et de montrer de quoi vous êtes capable.
0: Enfin, Poisson, soyez vigilant sur le plan financier, quelqu'un tentera peut-être de vous arnaquer, alors soyez prudent. Bonne journée à tous, à demain pour un nouvel horoscope, nous fêterons Barnabé.
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0: pour la cause, bien sûr, des fumées qui se sont déversées. Et au total, cet incendie a affecté deux hommes et deux femmes, tous majeurs, qui ont pu être relogés par des voisins parce que le bâtiment est maintenant inhabitable. À Granges, au Monzé, un homme de 66 ans a été condamné à 5 ans de prison ferme pour agression sexuelle sur deux mineurs. Ces victimes sont deux sœurs qui ont dénoncé les faits lors de la mort d'une femme de leur agresseur et commis entre 2010 et 2015, donc à Granges. Le condamné est Martial Arnoux, 66 ans, 5 ans de prison ferme pour agression sexuelle. Et puis hier, un ouvrier de Voies Navigables de France, il était 9h30 du matin à Uxenier, près du pont qui surplombe le canal des Vosges. Eh bien, c'est un homme de 51 ans, donc, a dévalé un petit chemin alors qu'il était avec un tombereau avant de tomber avec l'engin de chantier dans le canal. Il n'est pas sérieusement blessé, mais une pollution s'est créée à ce moment-là à cause de l'écoulement du carburant de l'appareil. Mais finalement, tout est rentré dans l'ordre. Et puis, des soupçons de violence à la crèche. Un petit garçon s'est fait frapper par donc une personne qui travaille, garçon de 2 ans. C'est un courrier anonyme qui l'a dénoncé. Juste une petite fessée, dit le responsable. En tous les cas, une enquête est en cours pour l'instant. Escroquerie à la prime rénov. En novembre 2022, un démarcheur se dénonce à la gendarmerie et 6 autres personnes se retrouvent ainsi au tribunal 3 ans et demi plus tard. Ils ont entre 27 et 46 ans. Le préjudice est d'1 130 000 euros environ entre octobre 2022 et juin 2023 suite à des audits énergétiques. Un homme de 27 ans est condamné à 10 000 euros d'amende et 24 000 euros confisqués sur un compte. Pierre-Alexandre Tournemeul, 31 ans, à 1 an de prison ferme, 100 000 euros d'amende et 225 000 euros confisqués. Un homme de 46 ans à 6 mois de prison, 77 130 000 euros confisqués et une Porsche vendue pour 70 000 euros. Les autres peines sont moins lourdes, notamment pour 2 spinaliens, soit 36 000 euros chacun. Décès donc de Paul Martin, 26 ans, obsèques ce mercredi à 10h30 à l'église de Cornimont. Gilles Petitjean, 74 ans, jeudi à 14h30 à l'église de Ménil. Sylvain Clerc, 66 ans, ce mercredi à 15h au funérarium de Gérard May. Marguerite Arnoux, née Grassler, 92 ans, jeudi à 10h30 à l'église de la Bresse. Bernard Beaumont, 94 ans, de Remiremont, jeudi à 14h15 au crématorium d'Épinal dans l'intimité. André Georges, 89 ans, ce mercredi à 15h à l'église de Chandray. Sport Coupe du Monde en Amérique du 11 au 19 juillet. Le premier match pour les Bleus, c'est le 16 juin, c'est face au Sénégal. La France a battu l'Irlande en féminin hier. C'était 1-0, pas facile, mais ils sont qualifiés pour le mondial qui aura lieu au Brésil tout directement. La couleur du ciel, plus orageuse aujourd'hui, petites éclaircies quand même. Il a fait 2 ce matin au Neck. Et ouais, nous irons jusqu'à 18 degrés demain jeudi, soleil et nuages de 6 à 21
1: degrés. 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

0: Avec le titre « Heureux, heureux », Sam est dans le top de Radio des Ballons depuis 10 semaines. Elle est classée 37e aujourd'hui en perdant 7 places. Et première entrée que je vous propose avec le retour de Joyce Jonathan. Alors Joyce Jonathan qui sera bientôt en tournée dans toute la France. Elle passera même par la Chine. Et voici un tout nouveau titre, « Allô ».
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Vous venez de découvrir le nouveau single de Joyce Jonathan qui vient de faire son entrée dans le top de Radio des Ballons. Et on poursuit avec la 35e place, Angèle et les Justice, What You Want, titre qui avait été numéro 2 du classement. C'est encore deux places de perdues.

Et avec 7 places de perdu, Joseph Kamel descend aujourd'hui en 34e place du V40 avec son titre Crash. Il est suivi par Charlotte Cardin. Elle avait été numéro 1 avec The Way We Touch avec nous depuis 10 semaines.

Vous êtes dans le V40, le top de Radio des Ballons, et Marguerite nous interprétait la bosse ancienne numéro 2 du V40. Théodora, eh bien, elle avait été carrément numéro 1. On la retrouve avec Miss Kitoko.

0: Stuck in Heaven avec la voix de Noga Erez. Elle a perdu 10 places. Alors maintenant, nouvelle entrée en 29e position du top avec le retour déjà de David Guetta. Très prolifique en ce moment. Vous avez pu entendre un petit peu plus tôt dans cette émission et en sortie le titre Walk It Away qu'il partage avec Ipaton. Il n'y a pas si longtemps, il avait sorti aussi Save Me Tonight avec Jennifer Lopez ou encore Gone Gone Gone avec Teddy Swims et même un morceau avec Bibi Rexha, Sad Girl. Mais tout de suite, nouvelle collaboration pour David Guetta, associé au DJ producteur Alok. Voici une reprise du groupe Stick Figures, ça s'appelle Run Run River.
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1: Et les organisations à venir au pays de Gérardmer, pays des Lacs, ou encore à la Bresse, vallée de la Mozotte, et un petit peu plus loin, on va suivre la rivière, et le 13 juin, festival des Effousnés, les Fatal Picards, et une touche d'optimisme, la base de loisirs de Saulsure, réservation sur LOASO, 25 euros, vous entendrez d'ailleurs en interview les Fatal Picards sur Radio des Ballons. Le salon littérature jeunesse, c'est samedi 6 juin, entrée libre à Gérardmer, donc à la Média Ludothèque de 10h à 18h. Et entrée libre. Et ce sera à l'espace Tilleul, donc à Gérardmer, alentour éclat de lire à partir du 6 avril jusqu'au 6 juin, donc jusqu'au 6 juin. Donc c'est toujours valable. Spectacle, balade comptée, exposition, rencontre, atelier, atelier d'écriture, conférence. La symphonie des aigles, ce sera le 13 juin, c'est beaucoup plus loin là, puisqu'il s'agit de la volerie des aigles, et une soirée qui débutera avec Entre ciel et terre, une soirée emblématique, symphonie des jeunes de Strasbourg. La soirée se prolongera ensuite dans une ambiance conviviale autour d'une buvette et d'un barbecue, et vous vous renseignez donc près de la volerie des aigles, vous allez les trouver sur internet, sachez que le tarif est de 12 euros pour les adultes, 8 euros pour les enfants de 5 à 14 ans, 10,50 euros pour le tarif réduit et 7 euros pour autre tarif réduit, celui des enfants. Des stations immersives donc au cœur du parc à découvrir avec ce qui est un événement un peu national d'ailleurs. Luc Arbogasti, le chant des pierres, chapelle de Travexin à Cornimont. Ce sera le samedi 27 juin à 20h30, ainsi que le dimanche 28 juin à 16h. Le tarif est de 25 euros. Les places sont limitées. Vous réservez sur Hello Asso. Renseignements au 06 21 04 66 26 et chapelle.travexin@free.fr. Et il y a également un autre numéro de téléphone, 06 15 17 04 87, si le premier ne fonctionne pas. Petite restauration sur place, concert organisé par l'association des amis de la chapelle de Travexin.
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avec New Religion. Bibi Rexha avait occupé la première place de notre top et pour elle aujourd'hui c'est 11 places de perdues. Nous en sommes maintenant à la 27e place du V40, une position occupée par Tom Gregory avec How It Was Before, titre qui gagne 10 places cette semaine.

Night at the Opera. Le titre d'Imaï est classé 26e du V40. Elle vient de perdre 5 places. Alors d'ici quelques instants, vous allez pouvoir retrouver vos offres d'emploi vosgiennes. Et le V40, le top de Radio des Ballons, se poursuit avec Jérémy Frérot et son titre Frérot qui perd 9 places. Il avait été numéro 3. Comme toi, je suis rempli.

0: secteur vosgien.
1: Avec l'AFPA de Golbey, il y a un contrat d'apprentissage pour un CDD de 12 mois qui vous est proposé au Ménil en tant que serveur en restauration. C'est un travail à 35 heures par semaine, poste ouvert aux débutants pour préparer donc un CAP ou BEP. Le Carrefour Contact de Saint-Maurice est à la recherche d'un employé polyvalent de libre service. C'est pour un CDD de 3 mois à 35 heures. C'est un poste qui est ouvert aux débutants. À la Bresse, un opérateur de fabrication en matériaux de construction est recherché pour une mission intérimaire de 4 mois à 35 heures par semaine. Est spécialisé dans la menuiserie en aluminium. C'est un poste qui est ouvert aux débutants. L'hôtel-restaurant Les Barus de Gérardmer recherche un plongeur en restauration pour un CDD de 6 mois à temps partiel, 25 heures par semaine, et des débutants sont recherchés. Avec l'AFPA de Golbey, vous allez pouvoir préparer un contrat d'apprentissage sur un CDD de 12 mois pour un BEP en commis de cuisine, et c'est avec donc un restaurant sur le secteur de Gérardmer. À Remiremont, Relook Air est à la recherche d'un coiffeur pour un poste en CDI à 35 heures par semaine. Alors les débutants sont acceptés pour ce poste avec tout de même une formation CAP, BEP ou équivalent en coiffure. Avec l'AFPA de Golbey, eh bien vous allez pouvoir préparer un CAP, BEP en tant que couvreur zingueur. Vous travaillerez avec une entreprise de Remiremont, CDD de 12 mois en contrat d'apprentissage. L'entrepôt du bricolage à Remiremont est à la recherche d'un hôte ou hôtesse de caisse pour le service client. C'est un poste en CDI à 35 heures par semaine. Le poste à pourvoir de suite. Et côté expérience, on vous demande d'avoir au moins 2 mois en caisse. Une entreprise basée à Eloy est à la recherche d'un technicien support informatique pour un CDI à 35 heures par semaine. Alors pour ce poste, il faut avoir une formation Bac plus 2 ou plus 3 minimum en informatique. On vous demande de maîtriser l'anglais et d'avoir également 3 ans d'expérience. Une entreprise d'Eloy, spécialisée dans la palettisation, est à la recherche d'un conducteur de machine de conditionnement. Alors c'est pour une mission intérimaire de 4 mois à 35 heures par semaine. Et il faut avoir au moins 1 an d'expérience. À Saint-Maurice, un opérateur de scierie est recherché pour une mission intérimaire de 3 mois. Un poste à 39 heures par semaine. C'est ouvert aux débutants. L'entreprise Vanson du groupe Livio Tio est à la recherche d'un étancheur. C'est un poste en CDI à 39 heures par semaine qui vous est proposé. Et c'est un poste qui est à destination des débutants.
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Vous l'avez reconnu bien sûr, hein, Ochi avec son titre Bonjour Docteur. Elle est 24e avec nous cette semaine, ancienne numéro 5, elle perd 10 places. Alors à 11h, vous allez pouvoir retrouver un nouvel agenda sur Radio des Ballons. Puis bien sûr, le top, le V40 se poursuit jusqu'à 12h30. Hors classement, je vous propose de découvrir un tout nouveau titre interprété par Mika et avec Stiletto. Ça s'appelle Cœur Stone.

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3: Hall de la Mouline à Bussan avec l'association Idéal 88. Alors vous allez pouvoir retrouver un concert avec la Friche et le Chauve avec aussi buvette et restauration. Ce sera en entrée libre. Samedi 13 juin, vous allez pouvoir assister gratuitement aux répétitions publiques de la pièce Héritier des Brumes qui sera jouée cet été et ce sera donc de 14h à 17h au théâtre. Dimanche 14 juin, il y aura les portes ouvertes du Théâtre du Peuple, proposées de 11h à 17h. Et là encore, ce sera gratuit. Je vous rappelle que pour la billetterie de la saison estivale, vous pouvez vous rendre sur le site théâtredupeuple.com. Ce samedi, le club de foot, le FC Saint-Maurice-Fraisse, fête ses 80 ans. Alors, vous avez rendez-vous au stade de Saint-Maurice à partir de 13h30. Au programme, jeux gonflables, marché des artisans, match de gala, barbecue et soirée dansante. À l'occasion des journées européennes de l'archéologie, vous avez rendez-vous aux mines du Thiot ce samedi 13 juin pour un atelier d'initiation à la fouille archéologique proposé pour les enfants à partir de 6 ans. Ce sera gratuit et à partir de 14h. Il faut tout de même réserver. Vous pouvez passer par le site hautemine.com. Les mines du Thiot que vous pouvez d'ailleurs visiter tous les jours de 10h à 19h sur inscription. Blanche, c'est une pièce qui sera jouée ce samedi à 17h à la Familiale du Ménil avec la compagnie des Moissonneuses Batteuses. Une pièce sensible et drôle, l'histoire d'une grand-mère, de sa petite fille face à la maladie d'Alzheimer. Alors c'est tout public, conseillé dès l'âge de 7 ans. C'est gratuit et sur inscription auprès de la Comcom des Ballons des Hauts-de-Vosges, directement sur le site ou bien au 07 88 79 51 51. Avec la paroisse aux Alam, il y a des messes au programme de ce week-end. Samedi, rendez-vous à 18h à l'église de Ferdru. Et pour dimanche, messe célébrée à 10h30 à l'église du Thiot pour les premières communions. Action 360, les commerçants de rue organisent une barbecue party ce samedi 13 juin à partir de 19h, hall de la gare à Rue, avec un menu à 20€, animation par le groupe Vendest, une tombola et réservation au 06 83 38 77 48. L'atelier d'expression corporelle de la MJC du Thiot vous propose un spectacle de danse ce samedi 13 juin à partir de 20h30 à la salle Omnisport au Thiot. Entrée 9€ pour les adultes et 3€ pour les 6-12 ans avec également vente de sandwich. Avec la Société des Fêtes de Bussan, retrouvez la pièce Coup de bluff au cabaret proposée au Casino de Bussan ce samedi à 21h. C'est une comédie avec Jérôme Anthony, Franck Leboeuf et d'autres comédiens. C'est 20€ le tarif, réservation directement auprès du Casino. L'Amicale des sapeurs-pompiers de Bussan-Saint-Maurice vous propose la marche des fourmis ce dimanche. Départ depuis la salle multi-activité de Saint-Maurice pour des parcours de 8 ou 15 km. Ça sera donc entre 8h et midi et demi avec aussi petite restauration sur place.
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0: De retour dans le V40, le top de Radio des Ballons avec Hélène Sio qui nous proposait le titre Bye Bye. Elle a perdu 5 places. Nous en sommes maintenant à la 22e position, occupée par Louane. C'est son dernier titre Conduire que je vous propose. Elle avait été 4e.
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0: Ça fait 3 semaines qu'il est dans le top de Radio des Ballons avec le titre Y'a quoi ? Lucas, il vient de gagner 10 places. Et on arrive donc à la moitié de ce classement, une 20e position qui est occupée par Lynn avec son titre Dans ton téléphone. Elle perd 11 places. Nouvelle entrée dans un instant.
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0: Et il est temps de découvrir la dernière entrée de cette semaine dans notre V40. En 19e position, voici donc le retour de Mylène Farmer, qui prépare actuellement son 13e album, qui sera disponible normalement vers l'automne. Et donc, ce premier extrait, c'est à qui le tour? Elle le partage avec DJ Laos.
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0: Et le groupe BTS vient de descendre de 8 places avec Swim. En 17e position, voici avec cette place de gagner Ilaya Games. C'est le titre La Boubou.
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Ah, c'est une belle progression hein, cette semaine pour le nouveau titre d'Eliott, On s'oubliera. Il est avec nous depuis 3 semaines. Et Swally, eh bien, on le retrouve avec Moral. Il est accompagné par Jenny Aiko. Et c'est un titre qui descend de 2 places.

Et nous en sommes à la 14e place du top de Radio des Ballons, position occupée par le titre Love Noir, interprété par Zaoui avec Stéphane. Et pour eux, ça marche bien, puisqu'ils viennent de monter de 8 positions. Par contre, ça descend cette semaine pour Oria, 7 places de perdu avec Soirée Mondaine, titre qui avait été numéro 1 de notre classement.

Raphaël pour vous accompagner jusqu'à midi et demi dans le V40, le top 2 radio des ballons. Et vous avez reconnu à l'instant la voix d'Amélie avec le groupe Evanescence. 12e place pour Who Will You Follow et 7 places de perduche. Zazie, eh bien, elle cartonne avec 21 places de gagnée pour peu importe son nouveau titre, classé donc 11e du V40.

Il avait été quatrième du top, Pierre Demar, avec Je pense à vous. Il a perdu 6 places. Et à la 9e place maintenant, voici Topic et Becky J. Et le titre Sorry Papi, en progression de 6 places.

Céline Dion est classée 8e aujourd'hui dans le V40 avec Dansons, ses 5 petites places de perdu. Il est bientôt midi sur Radio des Ballons, tout à l'heure, nouvel agenda. Puis jusqu'à midi et demi, on va se faire ensemble sur la fin et la suite de ce V40. Hors classement, voici Offenbach avec la reprise du titre Fault to the Floor de Star Sailor. 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
1: Et les organisations à venir au pays de Gérardmer, pays des Lacs, ou encore à la Bresse, vallée de la Mozotte, et un petit peu plus loin, on va suivre la rivière, et le 13 juin, festival des Effoussenets, les Fatal Picards, et une touche d'optimisme, la base de loisirs de Saulsure, réservation sur LOASO, 25€, vous entendrez d'ailleurs en interview les Fatal Picards sur Radio des Ballons. Le salon littérature jeunesse, c'est samedi 6 juin, entrée libre à Gérardmer, donc à la Média Ludothèque de 10h à 18h. Et entrée libre. Et ce sera à l'espace Tilleul, donc à Gérardmer, alentour éclat de lire à partir du 6 avril jusqu'au 6 juin, donc jusqu'au 6 juin. Donc c'est toujours valable. Spectacle, balade, comté, exposition, rencontre, atelier, atelier d'écriture, conférence. La symphonie des aigles, ce sera le 13 juin, c'est beaucoup plus loin là, puisqu'il s'agit de la volerie des aigles, et une soirée qui débutera avec Entre ciel et terre, une soirée emblématique, symphonie des jeunes de Strasbourg. La soirée se prolongera ensuite dans une ambiance conviviale autour d'une buvette et d'un barbecue, et vous renseignez donc de la volerie des aigles, vous allez les trouver sur internet, sachez que le tarif est de 12€ pour les adultes, 8€ pour les enfants de 5 à 14 ans, 10,50€ pour le tarif réduit et 7€ pour autre tarif réduit, celui des enfants. Des stations immersives donc au cœur du parc à découvrir, avec ce qui est un événement un peu national d'ailleurs. Luc Arbogasti, le chant des pierres, chapelle de Travexin à Cornimont. Ce sera le samedi 27 juin à 20h30, ainsi que le dimanche 28 juin à 16h. Le tarif est de 25€. Les places sont limitées. Vous réservez sur Hello Asso. Renseignements au 06 21 04 66 26 et chapelle.travexin@free.fr. Et il y a également un autre numéro de téléphone, 06 15 17 04 87, si le premier ne fonctionne pas. Petite restauration sur place, concert organisé par l'association des amis de la chapelle de Travexin.
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0: dans les grosses progressions du V40 cette semaine, 21 places de mieux pour System, le nouveau titre de Christophe Willem, classé 7e. David Guetta, vous l'avez entendu un petit peu plus tôt dans cette émission, eh bien, il est 6e pour sa collab avec Jennifer Lopez, Save Me Tonight.
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0: Dracula, ex numéro 1 du V40 et 5e aujourd'hui. Nous étions bien sûr avec Tame Impala et Jenny. Lewis Capaldi a encore gagné 8 places. Il se retrouve ainsi 4e de notre V40 avec Stay Love.
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0: Vous l'avez reconnu bien sûr, Gims, hein, qui a perdu donc sa première place avec le titre Soleil. On va découvrir d'ici quelques instants qui est numéro 1, mais en attendant, en seconde position, voici Sound of Legend. C'est bien sûr la reprise de San Francisco.
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Et le nouveau titre de Sound of Legend a donc gagné 6 places. Vous avez rendez-vous sur Radio des Ballons à 12h30 pour l'actualité de cette journée. Et dans ce V40, je vous rappelle que vous avez pu découvrir en entrée cette semaine le nouveau Joyce Jonathan, Allo, David Guetta avec Alok pour Run Run River, et puis également en entrée Mylène Farmer avec C'est à qui le tour. Il est donc temps de découvrir qui est le nouveau numéro 1. Avec 6 places de gagner, elle chante Drop Dead. C'est Olivia Rodrigo.

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0: L'actualité en ce mercredi, et c'est à Vecou. Il était 9h15 lundi du soir. Les habitants d'un immeuble situé route de Yel ont aperçu de la fumée, donc un feu, dans cet immeuble, logement du premier étage qui finalement est détruit. Celui du deuxième est inhabitable pour la cause bien sûr des fumées qui se sont déversées. Et au total, cet incendie a affecté deux hommes et deux femmes, tous majeurs, qui ont pu être relogés par des voisins parce que le bâtiment est maintenant inhabitable. À Grange, au Monzé, un homme de 66 ans a été condamné à 5 ans de prison ferme pour agression sexuelle sur deux mineurs. Ces victimes sont deux sœurs qui ont dénoncé les faits lors de la mort d'une femme de leur agresseur. Et commis entre 2010 et 2015, donc à Grange, le condamné est Martial Arnoux, 66 ans, 5 ans de prison ferme pour agression sexuelle. Et puis hier, un ouvrier de Voies Navigables de France, il était 9h30 du matin à Uxenier, près du pont qui surplombe le canal des Vosges. Eh bien, c'est un homme de 51 ans donc, a dévalé un petit chemin alors qu'il était avec un tombereau avant de tomber avec l'engin de chantier dans le canal. Il n'est pas sérieusement blessé, mais une pollution s'est créée à ce moment-là à cause de l'écoulement du carburant de l'appareil. Mais finalement, tout est rentré dans l'ordre. Et puis, des soupçons de violence à la crèche. Un petit garçon s'est fait frapper par donc une personne qui travaille, garçon de 2 ans. C'est un courrier anonyme qui l'a dénoncé. Juste une petite fessée, dit le responsable. En tous les cas, une enquête est en cours pour l'instant. Escroquerie à la prime Rénov. En novembre 2022, un démarcheur se dénonce à la gendarmerie et 6 autres personnes se retrouvent ainsi au tribunal 3 ans et demi plus tard. Ils ont entre 27 et 46 ans. Le préjudice est €1 130 000 environ entre octobre 2022 et juin 2023 suite à des audits énergétiques. Un homme de 27 ans est condamné à 10 000 euros d'amende et 24 000 euros confisqués sur un compte. Pierre-Alexandre Tournemeule, 31 ans, à 1 an de prison ferme, 100 000 euros d'amende et 225 000 euros confisqués. Un homme de 46 ans à 6 mois de prison, 77 130 000 euros confisqués et une Porsche vendue pour 70 000 euros. Les autres peines sont moins lourdes, notamment pour 2 spinaliens, soit 36 000 euros chacun. Décès donc de Paul Martin, 26 ans, obsèques ce mercredi à 10h30 à l'église de Cornimont. Gilles Petitjean, 74 ans, jeudi à 14h30 à l'église de Ménil. Sylvain Clerc, 66 ans, ce mercredi à 15h au funérarium de Gérard May. Marguerite Arnoux, née Grasselaire, 92 ans, jeudi à 10h30 à l'église de la Bresse. Bernard Beaumont, 94 ans, de Remiremont, jeudi à 14h15 au crématorium d'Épinal dans l'intimité. André Georges, 89 ans, ce mercredi à 15h à l'église de Chandray. Sport Coupe du Monde en Amérique du 11 au 19 juillet. Le premier match pour les Bleus, c'est le 16 juin, c'est face au Sénégal. La France a battu l'Irlande en féminin hier. C'était 1-0, pas facile, mais ils sont qualifiés pour le mondial qui aura lieu au Brésil tout directement. La couleur du ciel, plus orageuse aujourd'hui, petites éclaircies quand même. Il a fait 2 ce matin au Neck. Et ouais, on ira jusqu'à 18 degrés demain jeudi, soleil et nuages de 6 à 21.
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0: C'était Jamil Badi et Jean-Baptiste sur Radio des Ballons. Il est 12h38. Avenir Chaim, elle danse encore.
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1: Le coup de cœur télévisé en ce mercredi, 21h10, c'est France 3. Des racines et des ailes présentées par Carole Gessler en Espagne, de Barcelone aux confins de l'Andalousie. Elle nous emmène donc à Barcelone. Nous suivrons pendant plusieurs mois les derniers travaux de la Sagrada Familia, le chef d'œuvre d'Antoni Gaudí, 100 ans après sa mort. La dernière tour, qui culmine à 172 mètres de hauteur, vient d'être inaugurée. Retrouvons sur Arte Parasite. C'est un film venu de Corée du Sud. Toute la famille de Kitaek est au chômage et s'intéresse fortement au train de vie de la richissime famille Park. Un jour, leur fils réussit à se faire recommander pour donner des cours particuliers d'anglais chez les Park. C'est le début d'un engrenage incontrôlable et incontrôlé. Opération Dragon, ce sera un documentaire, La Révolution Bruce Lee, à 23h05. T18, ça nous rappellera quelque chose, c'est Le Mystère d'Aval. C'est le téléfilm de Christophe Lamotte avec Michel Bernier et Thierry Neuvik. Le 28 octobre 2017, à 12h10, deux hommes se présentent à la gendarmerie de Gray. Jonathan Daval signale la disparition de son épouse Alexia. Vous savez un petit peu la suite. L'équipe à 20h55 du football avec un match de préparation de la Coupe du Monde Angleterre-Costa Rica. Et ce sont des matchs différents que nous voyons sur l'équipe, bien sûr, avant le grand moment. Il n'y en aura plus sur l'équipe à ce moment-là. Vosges TV à 20h45, la Casse d'Oc Grand Est, Planète Bussan. Le théâtre du peuple de Bastien Simon. Caché dans son laboratoire secret sous la scène du théâtre du peuple de Bussan, le réalisateur Bastien Simon tente de comprendre les liens qui unissent les habitants et les habitantes avec le théâtre et la forêt depuis maintenant 130 ans. Alors ce ne sera pas la seule chose, puisqu'il y a plein d'autres choses quand même sur Vosges TV. Et à 1h30, vous retrouverez la diffusion, si vous ne pouvez pas le voir à cette heure-là, à nouveau, donc, le Théâtre du Peuple de Bastien Simon.
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1: L'actualité en ce mercredi, et c'est à Vecoux. Il était 9h15 lundi du soir. Les habitants d'un immeuble situé route de Yel ont aperçu de la fumée, donc un feu, dans cet immeuble, logement du premier étage qui finalement est détruit. Celui du deuxième est inhabitable pour la cause bien sûr des fumées qui se sont déversées. Et au total, cet incendie a affecté deux hommes et deux femmes, tous majeurs, qui ont pu être relogés par des voisins parce que le bâtiment est maintenant inhabitable. À Grange, au Monzé, un homme de 66 ans a été condamné à 5 ans de prison ferme pour agression sexuelle sur deux mineurs. Ces victimes sont deux sœurs qui ont dénoncé les faits lors de la mort d'une femme de leur agresseur. Et commis entre 2010 et 2015, donc à Grange, le condamné est Martial Arnoux, 66 ans, 5 ans de prison ferme pour agression sexuelle. Et puis hier, un ouvrier de Voies Navigables de France, il était 9h30 du matin à Uxenier, près du pont qui surplombe le canal des Vosges. Eh bien, c'est un homme de 51 ans, donc, a dévalé un petit chemin alors qu'il était avec un tombereau avant de tomber avec l'engin de chantier dans le canal. Il n'est pas sérieusement blessé, mais une pollution s'est créée à ce moment-là à cause de l'écoulement du carburant de l'appareil. Mais finalement, tout est rentré dans l'ordre. Et puis, des soupçons de violence à la crèche. Un petit garçon s'est fait frapper par donc une personne qui travaille, garçon de 2 ans. C'est un courrier anonyme qui l'a dénoncé. Juste une petite fessée, dit le responsable. En tous les cas, une enquête est en cours pour l'instant. Escroquerie à la prime Rénov'. En novembre 2022, un démarcheur se dénonce à la gendarmerie et 6 autres personnes se retrouvent ainsi au tribunal 3 ans et demi plus tard. Ils ont entre 27 et 46 ans. Le préjudice est d'1 130 000 euros environ entre octobre 2022 et juin 2023 suite à des audits énergétiques. Un homme de 27 ans est condamné à 10 000 euros d'amende et 24 000 euros confisqués sur un compte. Pierre-Alexandre Tournemeule, 31 ans, à 1 an de prison ferme, 100 000 euros d'amende et 225 000 euros confisqués. Un homme de 46 ans à 6 mois de prison, 77 130 000 euros confisqués et une Porsche vendue pour 70 000 euros. Les autres peines sont moins lourdes, notamment pour 2 spinaliens, soit 36 000 euros chacun. Décès donc de Paul Martin, 26 ans, obsèques ce mercredi à 10h30 à l'église de Cornimont. Gilles Petitjean, 74 ans, jeudi à 14h30 à l'église de Ménil. Sylvain Clerc, 66 ans, ce mercredi à 15h au funérarium de Gérard May. Marguerite Arnoux, née Grasselaire, 92 ans, jeudi à 10h30 à l'église de la Bresse. Bernard Beaumont, 94 ans, de Remiremont, jeudi à 14h15 au crématorium d'Épinal dans l'intimité. André Georges, 89 ans, ce mercredi à 15h à l'église de Chandray. Sport Coupe du Monde en Amérique du 11 au 19 juillet. Le premier match pour les Bleus, c'est le 16 juin, c'est face au Sénégal. La France a battu l'Irlande en féminin hier, c'était 1-0. Pas facile, mais ils sont qualifiés pour le mondial qui aura lieu au Brésil tout directement. La couleur du ciel, plus orageuse aujourd'hui, petites éclaircies quand même. Il a fait 2 ce matin au Neck. Et ouais, nous irons jusqu'à 18 degrés demain jeudi, soleil et nuages de 6 à 21 degrés.

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0: Comédie dramatique est signée Agnès Jaoui, qui joue aux côtés de Daniel Auteuil et Eye Aydara. Un film que vous pourrez retrouver aux variétés du Tio ainsi qu'au Majestic de Remiremont. L'histoire se déroule dans les coulisses d'une ambitieuse production de l'opéra Les Noces de Figaro. Et les tensions montent lorsqu'une accusation d'agression sexuelle éclate et chacun va alors devoir prendre position. C'est un film qui a reçu un bon accueil de la part de la presse, 3,3 sur 5, ce sont les notes d'Allociné, et les spectateurs l'ont noté 3,6. Le film Star Wars Mandalorian Han Grogu est toujours à l'affiche. Alors cette semaine, il est à découvrir aux variétés du Tio, au Majestic à Remiremont, au Casino du Lac à Gérardmer, ainsi qu'au grand écran à la Bresse, sans oublier l'entracte à Vanier. Film fantastique et d'aventure signé Jon Favreau. On y retrouve Pedro Pascal ou encore Sigourney Weaver dans les rôles principaux. Et donc de nouvelles aventures pour le célèbre chasseur de primes, accompagné par sa jeune recrue Grogu. Un film noté 3 par la presse et 3,4 par les spectateurs. À l'entracte de Vanier, vous retrouverez Histoire à parallèle cette semaine, un film dramatique d'Asghar Farhadi avec Isabelle Huppert, Virginie Fira, Pierre Ninet. C'est l'histoire d'une femme romancière qui va espionner des voisins pour trouver l'inspiration. Avec des notes assez moyennes, 3,3 pour la presse et 2,9 pour les spectateurs. Ellie sous emprise, c'est une comédie dramatique qui vous est proposée à la MCL de Gérardmer, un film de et avec Marie Raymond, José Garcia, Gustave Kervern également. L'histoire, c'est donc celle d'Élise engluée dans une relation toxique. Elle se retrouve propulsée à la tête d'une troupe de théâtre. Elle va alors être submergée par des crises de panique. Un film noté 3 par la presse et 3,5 par les spectateurs. À Remiremont au Majestic cette semaine, découvrez le tout nouveau Steven Spielberg Disclosure Day avec Emily Blunt, Josh O'Connor, Colin Firth également. Et dans cette histoire, eh bien, l'humanité va apprendre que les extraterrestres existent. Il y a également le film Fils de personne qui vous est proposé à Remiremont, un drame de Safi Nebou avec Romain Duris, l'histoire d'un homme qui va apprendre à connaître son fils adoptif. Et puis à Remiremont, il y a un ciné-débat pour vendredi où vous allez pouvoir voir le film Au bord du monde qui traite du milieu médical, débat animé par un psychiatre et en partenariat avec la Ligue des droits de l'homme.
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1: La vie au pays de Remiremont et aux alentours, dimanche 7 juin, à partir de 8h, c'est la rando trail stéphanoise organisée par l'association Courir Ensemble Vosges. Dimanche 7 juin à 17h30 à la chapelle de la Suche, concert duo Jean-Pierre Comeau au piano et Xavier Giroteau au saxophone, organisé par l'association Noctua. Et le jeudi 11 juin, Voyage imaginaire, le grand théâtre des sons et des histoires dans le cadre de la deuxième édition de la Dizaine des Arts organisée par la CC, la communauté de communes de la Porte des Vosges méridionale. Dit en entier, c'est quand même mieux. Le théâtre de la miroiterie en spectacle, et ce sera du 4 au 7 juin, spectacle créé à la miroiterie pour tous les goûts, pour tous les âges, buvettes et petites restaurations sur place, food truck le samedi. Alors, je vais vous donner le programme du vendredi soir à 19h. Je ne peux pas le prononcer, c'est par les collégiens. À 20h, Grolanda par l'atelier du jeudi. À 20h30, les secrets du palier par les adultes. Samedi 6 juin, 10h, cap ou pas cap par les enfants. Et puis le 11h30, alors je préfère ne pas le prononcer, mais ce sera par les collégiens le retour. À 14h, le secret du palier par les adultes. À 15h45, le coq au village par les TTF BG. À 16h15, libre par la troupe du bout de la rue. Et à 16h30, Grolanta par l'atelier du jeudi, ce que j'ai pas pu prononcer, mais vous le savez certainement d'avance. Et food truck toute la journée, Val Traiteur. Flamencuche, venez manger sur place. Réservation par SMS uniquement au 07 60 06 93 80. Et non, jour, heure du spectacle, nombre de places que vous voulez. D'autres rendez-vous encore pour les jours qui viennent. Et il y aura donc samedi 6 juin, l'Assemblée Générale et même la fin de saison du vendredi 5 juin, donc au samedi 6 juin, l'Assemblée Générale, gymnase de Béchamp du judo. Alors le vendredi 5, l'Assemblée, c'est à 20h. Samedi 6, finale du Challenge des Hauts-de-Vosges. Déroulement de la journée de 8h30 à 18h. Les horaires sont approximatifs. Hein. Bon, c'est pas un horaire suisse, donc à 10h, remise des médailles baby judo. 10h30, séance de Taïso. 15h, remise des médailles mini poussin. 16h30, remise des poussins. Et 17h45, des benjamins.
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1: Il y a plus de 6 milliards d'hommes sur notre planète. Génétiquement, nous sommes pratiquement tous identiques. Pourtant, il arrive parfois qu'une mutation se produise. Ces personnes-là ne sont pas...

temps, sont dotés de capacités de rime et de flow largement supérieures à celles de tous les autres êtres humains. Préparez-vous à

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2: Et les organisations à venir au pays de Gérardmer, pays des Lacs, ou encore à la Bresse, vallée de la Mozotte, et un petit peu plus loin, on va suivre la rivière. Et le 13 juin, festival des Effousnés, les Fatal Picards, et une touche d'optimisme, la base de loisirs de Saulsure, réservation sur LOASO, 25 euros. Vous entendrez d'ailleurs en interview les Fatal Picards sur Radio des Ballons. Le salon littérature jeunesse, c'est samedi 6 juin, entrée libre à Gérardmer, donc à la Média Ludothèque de 10h à 18h. Et entrée libre. Et ce sera à l'espace Tilleul, donc à Gérardmer, alentour. Éclat de lire à partir du 6 avril jusqu'au 6 juin, donc jusqu'au 6 juin, donc c'est toujours valable. Spectacle, balade comptée, exposition, rencontre, atelier, atelier d'écriture, conférence. La symphonie des aigles, ce sera le 13 juin, c'est beaucoup plus loin là, puisqu'il s'agit de la volerie des aigles, et une soirée qui débutera avec Entre ciel et terre. Une soirée emblématique, Symphonie des Jeunes de Strasbourg. La soirée se prolongera ensuite dans une ambiance conviviale autour d'une buvette et d'un barbecue. Et vous vous renseignez donc près de la volerie des Aigles, vous allez les trouver sur internet. Je sais que le tarif est de 12 euros pour les adultes, 8 euros pour les enfants de 5 à 14 ans, 10,50 euros pour le tarif réduit et 7 euros pour autre tarif réduit, celui des enfants. Des stations immersives donc au cœur du parc à découvrir avec ce qui est un événement un peu national d'ailleurs. Luc Arbogasti, le chant des pierres, chapelle de Travexin à Cornimont. Ce sera le samedi 27 juin à 20h30 ainsi que le dimanche 28 juin à 16h, le tarif est de 25 euros. Les places sont limitées. Vous réservez sur Hello Asso. Renseignements au 06 21 04 66 26 et chapelle.travexin@free.fr. Et il y a également un autre numéro de téléphone, 06 15 17 04 87, si le premier ne fonctionne pas. Petite restauration sur place, concert organisé par l'association des Amis de la Chapelle de Travexin.
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1: Avec l'AFPA de Golbey, il y a un contrat d'apprentissage pour un CDD de 12 mois qui vous est proposé au Ménil en tant que serveur en restauration. C'est un travail à 35 heures par semaine, poste ouvert aux débutants pour préparer donc un CAP ou BEP. Le Carrefour Contact de Saint-Maurice est à la recherche d'un employé polyvalent de libre-service. C'est pour un CDD de 3 mois à 35 heures. C'est un poste qui est ouvert aux débutants. À la Bresse, un opérateur de fabrication matériaux de construction est recherché pour une mission intérimaire de 4 mois à 35 heures par semaine. Est spécialisé dans la menuiserie en aluminium. C'est un poste qui est ouvert aux débutants. L'hôtel-restaurant Les Barus de Gérardmer recherche un plongeur en restauration pour un CDD de 6 mois à temps partiel, 25 heures par semaine, et des débutants sont recherchés. Avec l'AFPA de Golbey, vous allez pouvoir préparer un contrat d'apprentissage sur un CDD de 12 mois pour un BEP en commis de cuisine. Et c'est avec donc un restaurant sur le secteur de Gérardmer.

0: à 35 heures par semaine. Poste à pourvoir de suite. Et côté expérience, on vous demande d'avoir au moins 2 mois en caisse. Une entreprise basée à Eloi est à la recherche d'un technicien support informatique pour un CDI à 35 heures par semaine. Alors pour ce poste, il faut avoir une formation Bac plus 2 ou plus 3 minimum en informatique. On vous demande de maîtriser l'anglais et d'avoir également 3 ans d'expérience. Une entreprise d'Eloi spécialisée dans la palettisation est à la recherche d'un conducteur de machines de conditionnement. Alors c'est pour une mission intérimaire de 4 mois à 35 heures par semaine et il faut avoir au moins 1 an d'expérience. À Saint-Maurice, un opérateur de Siri est recherché pour une mission intérimaire de 3 mois, un poste à 39 heures par semaine, c'est ouvert aux débutants. L'entreprise Vanson du groupe Livio Tio est à la recherche d'un étancheur. C'est un poste en CDI à 39 heures par semaine qui vous est proposé. Et c'est un poste qui est à destination des débutants.
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0: comédie dramatique est signée Agnès Jaoui, qui joue aux côtés de Daniel Auteuil et Eye Aydara. Un film que vous pourrez retrouver aux variétés du Tio ainsi qu'au Majestic de Remiremont. L'histoire se déroule dans les coulisses d'une ambitieuse production de l'opéra Les Noces de Figaro. Et les tensions montent lorsqu'une accusation d'agression sexuelle éclate et chacun va alors devoir prendre position. C'est un film qui a reçu un bon accueil de la part de la presse, 3,3 sur 5, ce sont les notes d'Allociné, et les spectateurs l'ont noté 3,6. Le film Star Wars Mandalorian Han Grogu est toujours à l'affiche. Alors cette semaine, il est à découvrir aux variétés du Tio, au Majestic à Remiremont, au Casino du Lac à Gérardmer, ainsi qu'au grand écran à La Bresse, sans oublier l'entracte à Vanier. Film fantastique et d'aventure signé Jon Favreau. On y retrouve Pedro Pascal ou encore Sigourney Weaver dans les rôles principaux. Et donc de nouvelles aventures pour le célèbre chasseur de primes, accompagné par sa jeune recrue Grogu. Un film noté 3 par la presse et 3,4 par les spectateurs. À l'entracte de Vanier, vous retrouverez Histoire à parallèle cette semaine, un film dramatique d'Asgard à Faradi avec Isabelle Huppert, Virginie Fira, Pierre Ninet. C'est l'histoire d'une femme romancière qui va espionner des voisins pour trouver l'inspiration. Avec des notes assez moyennes, 3,3 pour la presse et 2,9 pour les spectateurs. Ellie sous emprise, c'est une comédie dramatique qui vous est proposée à la MCL de Gérardmer, un film de et avec Marie Raymond, José Garcia, Gustave Kervern également. L'histoire, c'est donc celle d'Ellie engluée dans une relation toxique. Elle se retrouve propulsée à la tête d'une troupe de théâtre. Elle va alors être submergée par des crises de panique. Un film noté 3 par la presse et 3,5 par les spectateurs. À Remiremont au Majestic cette semaine, découvrez le tout nouveau Steven Spielberg Disclosure Day avec Emily Blunt, Josh O'Connor, Colin Firth également. Et dans cette histoire, eh bien, l'humanité va apprendre que les extraterrestres existent. Il y a également le film Fils de personne qui vous est proposé à Remiremont, un drame de Safi Nebou avec Romain Duris, l'histoire d'un homme qui va apprendre à connaître son fils adoptif. Et puis à Remiremont, il y a un ciné-débat pour vendredi où vous allez pouvoir voir le film Au bord du monde qui traite du milieu médical, débat animé par un psychiatre et en partenariat avec la Ligue des droits de l'homme.
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1: Le coup de cœur télévisé en ce mercredi, 21h10, c'est France 3. Des racines et des ailes présentées par Carole Gessler en Espagne, de Barcelone aux confins de l'Andalousie. Elle nous emmène donc à Barcelone. Nous suivrons pendant plusieurs mois les derniers travaux de la Sagrada Familia, le chef d'œuvre d'Antoni Gaudí, 100 ans après sa mort. La dernière tour, qui culmine à 172 mètres de hauteur, vient d'être inaugurée. Retrouvons sur Arte Parasite. C'est un film venu de Corée du Sud. Toute la famille de Kitaek est au chômage et s'intéresse fortement au train de vie de la richissime famille Park. Un jour, leur fils réussit à se faire recommander pour donner des cours particuliers d'anglais chez les Park. C'est le début d'un engrenage incontrôlable et incontrôlé. Opération Dragon, ce sera un documentaire, La Révolution Bruce Lee, à 23h05. T18, ça nous rappellera quelque chose, c'est Le Mystère d'Aval. C'est le téléfilm de Christophe Lamotte avec Michel Bernier et Thierry Neuvik. Le 28 octobre 2017, à 12h10, deux hommes se présentent à la gendarmerie de Gré. Jonathan Daval signale la disparition de son épouse Alexia. Vous savez un petit peu la suite. L'équipe à 20h55 du football avec un match de préparation de la Coupe du Monde Angleterre-Costa Rica. Et ce sont des matchs différents que nous voyons sur l'équipe, bien sûr. Avant le grand moment, il n'y en aura plus sur l'équipe à ce moment-là. Vosges TV à 20h45, la Case Doc Grand Est, Planète Bussan. Le théâtre du peuple de Bastien Simon. Caché dans son laboratoire secret sous la scène du théâtre du peuple de Bussan, le réalisateur Bastien Simon tente de comprendre les liens qui unissent les habitants et les habitantes avec le théâtre et la forêt depuis maintenant 130 ans. Alors, ce ne sera pas la seule chose, puisqu'il y a plein d'autres choses quand même sur Vosges TV. Et à 1h30, vous retrouverez la diffusion, si vous ne pouvez pas le voir à cette heure-là, à nouveau, donc, le Théâtre du Peuple de Bastien Simon.

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1: La vie au pays de Remiremont et aux alentours, dimanche 7 juin, à partir de 8h, c'est la rando trail, la stéphanoise, organisée par l'association Courir Ensemble Vosges. Dimanche 7 juin, à 17h30, à la chapelle de la Suche, concert duo Jean-Pierre Comeau au piano et Xavier Girotteau au saxophone, organisé par l'association Noctua. Et le jeudi 11 juin, Voyage imaginaire, le grand théâtre des sons et des histoires dans le cadre de la deuxième édition de la Dizaine des Arts organisée par la CC, la communauté de communes de la Porte des Vosges méridionale. Dit en entier, c'est quand même mieux. Le théâtre de la Miroiterie en spectacle, et ce sera du 4 au 7 juin, spectacle créé à la Miroiterie. Pour tous les goûts, pour tous les âges, buvette et petite restauration sur place, food truck le samedi. Alors, je vais vous donner le programme du vendredi soir à 19h. Je ne peux pas le prononcer, c'est par les collégiens. À 20h, Grolanda par l'atelier du jeudi. À 20h30, les secrets du palier par les adultes. Samedi 6 juin, 10h, cap ou pas cap par les enfants. Et puis le 11h30, alors je préfère ne pas le prononcer, mais ce sera par les collégiens le retour. À 14h, le secret du palier par les adultes. À 15h45, le coq au village par les TTF BG. À 16h15, libre par la troupe du bout de la rue. Et à 16h30, Grolanta par l'atelier du jeudi. Ce que j'ai pas pu prononcer, mais vous le savez certainement d'avance. Et food truck toute la journée, Val Traiteur, Flamenkuch, venez manger sur place. Réservation par SMS uniquement au 07 60 06 93 80. Et non, jour, heure du spectacle, le nombre de places que vous voulez. D'autres rendez-vous encore hein, pour les jours qui viennent. Et il y aura donc samedi 6 juin, l'Assemblée Générale et même la fin de saison des vendredis 5 juin, donc au samedi 6 juin, l'Assemblée Générale, le gymnase de Béchamp du judo. Alors le vendredi 5, l'assemblée, c'est à 20h. Samedi 6, finale du challenge des Hauts-de-Vosges. Déroulement de la journée de 8h30 à 18h. Les horaires sont approximatifs. Hein. Bon, c'est pas un horaire suisse. Donc, à 10h, remise des médailles baby judo. 10h30, séance de Taïso. 15h, remise des médailles mini poussin. 16h30, remise des poussins. Et 17h45, des benjamins.
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1: Et les organisations à venir au pays de Gérardmer, pays des Lacs, ou encore à la Bresse, vallée de la Mozotte, et un petit peu plus loin, on va suivre la rivière. Et le 13 juin, festival des Effousnés, les Fatal Picards, et une touche d'optimisme, la base de loisirs de Saulsure, réservation sur LOASO, 25 euros. Vous entendrez d'ailleurs en interview les Fatal Picards sur Radio des Ballons. Le salon littérature jeunesse, c'est samedi 6 juin, entrée libre, à Gérardmer, donc à la Média Ludothèque de 10h à 18h. Entrée libre. Et ce sera à l'espace Tilleul, donc à Gérardmer, alentour. Éclat de lire à partir du 6 avril jusqu'au 6 juin, donc jusqu'au 6 juin, donc c'est toujours valable. Spectacle, balade contée, exposition, rencontre, atelier, atelier d'écriture, conférence. La symphonie des aigles, ce sera le 13 juin, c'est beaucoup plus loin là, puisqu'il s'agit de la volerie des aigles, et une soirée qui débutera avec Entre ciel et terre. Une soirée emblématique, Symphonie des jeunes de Strasbourg. La soirée se prolongera ensuite dans une ambiance conviviale autour d'une buvette et d'un barbecue. Et vous vous renseignez donc près de la volerie des Aigles, vous allez les trouver sur internet. Sachez que le tarif est de 12 euros pour les adultes, 8 euros pour les enfants de 5 à 14 ans, 10,50 euros pour le tarif réduit et 7 euros pour autre tarif réduit, celui des enfants. Des stations immersives donc au cœur du parc à découvrir avec ce qui est un événement un peu national d'ailleurs. Luc Arbogast, le chant des pierres, chapelle de Travexin à Cornimont. Ce sera le samedi 27 juin à 20h30 ainsi que le dimanche 28 juin à 16h. Le tarif est de 25 euros. Les places sont limitées. Vous réservez sur Hello Asso. Renseignements au 06 2104 66 26 et chapelle.travexin@free.fr. Et il y a également un autre numéro de téléphone, 06 15 17 04 87, si le premier ne fonctionne pas. Petite restauration sur place, concert organisé par l'association des Amis de la Chapelle de Travexin.
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0: L'actualité en ce mercredi, et c'est à Vecoux. Il était 9h15 lundi du soir. Les habitants d'un immeuble situé route de Yel ont aperçu de la fumée, donc un feu, dans cet immeuble, logement du premier étage qui finalement est détruit. Celui du deuxième est inhabitable pour la cause bien sûr des fumées qui se sont déversées. Et au total, cet incendie a affecté deux hommes et deux femmes, tous majeurs, qui ont pu être relogés par des voisins parce que le bâtiment est maintenant inhabitable. À Granges, au Monzé, un homme de 66 ans a été condamné à 5 ans de prison ferme pour agression sexuelle sur deux mineurs. Ces victimes sont deux sœurs qui ont dénoncé les faits lors de la mort d'une femme de leur agresseur. Et commis entre 2010 et 2015, donc à Granges, le condamné est Martial Arnoux, 66 ans, 5 ans de prison ferme pour agression sexuelle. Et puis hier, un ouvrier de Voies Navigables de France, il était 9h30 du matin à Uxenier, près du pont qui surplombe le canal des Vosges. Eh bien, c'est un homme de 51 ans donc, a dévalé un petit chemin alors qu'il était avec un tombereau avant de tomber avec l'engin de chantier dans le canal. Il n'est pas sérieusement blessé, mais une pollution s'est créée à ce moment-là à cause de l'écoulement du carburant de l'appareil. Mais finalement, tout est rentré dans l'ordre. Et puis, des soupçons de violence à la crèche. Un petit garçon s'est fait frapper par donc une personne qui travaille, garçon de 2 ans. C'est un courrier anonyme qui l'a dénoncé. Juste une petite fessée, dit le responsable. En tous les cas, une enquête est en cours pour l'instant. Escroquerie à la prime rénov. En novembre 2022, un démarcheur se dénonce à la gendarmerie et 6 autres personnes se retrouvent ainsi au tribunal 3 ans et demi plus tard. Ils ont entre 27 et 46 ans. Le préjudice est d'1 130 000 euros environ entre octobre 2022 et juin 2023 suite à des audits énergétiques. Un homme de 27 ans est condamné à 10 000 euros d'amende et 24 000 euros confisqués sur un compte. Pierre-Alexandre Tournemeul, 31 ans, à 1 an de prison ferme, 100 000 euros d'amende et 225 000 euros confisqués. Un homme de 46 ans à 6 mois de prison, 77 000 et 130 000 euros confisqués et une Porsche vendue pour 70 000 euros. Les autres peines sont moins lourdes, notamment pour 2 spinaliens, soit 36 000 euros chacun. Décès donc de Paul Martin, 26 ans, obsèques ce mercredi à 10h30 à l'église de Cornimont. Gilles Petitjean, 74 ans, jeudi à 14h30 à l'église de Ménil. Sylvain Clerc, 66 ans, ce mercredi à 15h au funérarium de Gérard May. Marguerite Arnoux, née Grassler, 92 ans, jeudi à 10h30 à l'église de la Bresse. Bernard Beaumont, 94 ans, de Remiremont, jeudi à 14h15 au crématorium d'Épinal dans l'intimité. André Georges, 89 ans, ce mercredi à 15h à l'église de Chandray. Sport Coupe du Monde en Amérique du 11 au 19 juillet. Le premier match pour les Bleus, c'est le 16 juin, c'est face au Sénégal. La France a battu l'Irlande en féminin hier. C'était 1-0, pas facile, mais ils sont qualifiés pour le mondial qui aura lieu au Brésil tout directement. La couleur du ciel, plus orageuse aujourd'hui, petites éclaircies quand même. Il a fait 2 ce matin au Neck. Et ouais, nous irons jusqu'à 18 degrés demain jeudi, soleil et nuages de 6 à 21 degrés.
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1: Avec l'AFPA de Golbey, il y a un contrat d'apprentissage pour un CDD de 12 mois qui vous est proposé au Ménil en tant que serveur en restauration. C'est un travail à 35 heures par semaine, poste ouvert aux débutants pour préparer donc un CAP ou BEP. Le Carrefour Contact de Saint-Maurice est à la recherche d'un employé polyvalent de libre-service. C'est pour un CDD de 3 mois à 35 heures. C'est un poste qui est ouvert aux débutants. À la Bresse, un opérateur de fabrication matériaux de construction est recherché pour une mission intérimaire de 4 mois à 35 heures par semaine, spécialisé dans la menuiserie en aluminium. C'est un poste qui est ouvert aux débutants. L'hôtel-restaurant Les Barus de Gérardmer recherche un plongeur en restauration pour un CDD de 6 mois à temps partiel, 25 heures par semaine, et des débutants sont recherchés. Avec l'AFPA de Golbey, vous allez pouvoir préparer un contrat d'apprentissage sur un CDD de 12 mois pour un BEP en commis de cuisine. Et c'est avec donc un restaurant sur le secteur de Gérardmer. À Remiremont, Relook Air est à la recherche d'un coiffeur pour un poste en CDI à 35 heures par semaine. Alors les débutants sont acceptés pour ce poste avec tout de même une formation CAP, BEP ou équivalent en coiffure. Avec l'AFPA de Golbey, bien vous allez pouvoir préparer un CAP BEP en tant que couvreur zingueur. Vous travaillerez avec une entreprise de Remiremont, CDD de 12 mois en contrat d'apprentissage. L'entrepôt du bricolage à Remiremont est à la recherche d'un hôte ou hôtesse de caisse pour servir ses clients. C'est un poste en CDI à 35 heures par semaine. Le poste à pourvoir de suite. Et côté expérience, on vous demande d'avoir au moins 2 mois en caisse. Une entreprise basée à Eloy est à la recherche d'un technicien support informatique pour un CDI à 35 heures par semaine. Alors pour ce poste, il faut avoir une formation Bac plus 2 ou plus 3 minimum en informatique. On vous demande de maîtriser l'anglais et d'avoir également 3 ans d'expérience. Une entreprise d'Eloy spécialisée dans la palettisation est à la recherche d'un conducteur de machines de conditionnement. Alors c'est pour une mission intérimaire de 4 mois à 35 heures par semaine et il faut avoir au moins 1 an d'expérience. À Saint-Maurice, un opérateur de scierie est recherché pour une mission intérimaire de 3 mois, un poste à 39 heures par semaine, c'est ouvert aux débutants. L'entreprise Vanson du groupe Livio Tio est à la recherche d'un étancheur. C'est un poste en CDI à 39 heures par semaine qui vous est proposé. Et c'est un poste qui est à destination des débutants.
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2: La vie au pays de Remiremont et aux alentours, dimanche 7 juin, à partir de 8h, c'est la rando-trail stéphanoise organisée par l'association Courir Ensemble Vosges. Dimanche 7 juin, à 17h30, à la chapelle de la Suche, concert duo Jean-Pierre Comeau au piano et Xavier Giroteau au saxophone, organisé par l'association Noctua. Et le jeudi 11 juin, Voyage imaginaire, le grand théâtre des sons et des histoires dans le cadre de la deuxième édition de la Dizaine des Arts organisée par la CC, la communauté de communes de la Porte des Vosges méridionale. Dit en entier, c'est quand même mieux. Le théâtre de la Miroiterie en spectacle, et ce sera du 4 au 7 juin, spectacle créé à la Miroiterie. Pour tous les goûts, pour tous les âges, buvette et petite restauration sur place, food truck le samedi. Alors, je vais vous donner le programme du vendredi soir à 19h. Je ne peux pas le prononcer, c'est par les collégiens. À 20h, Grolanda par l'atelier du jeudi. À 20h30, les secrets du palier par les adultes. Samedi 6 juin, à 10h, cap ou pas cap par les enfants. Et puis le 11h30, alors je préfère ne pas le prononcer, mais ce sera par les collégiens le retour. À 14h, le secret du palier par les adultes. À 15h45, le coq au village par les TTF BG. À 16h15, libre par la troupe du bout de la rue. Et à 16h30, Grolanta par l'atelier du jeudi. Ce que je n'ai pas pu prononcer, mais vous le savez certainement d'avance. Et food truck toute la journée, Val Traiteur, Flamenkush, venez manger sur place. Réservation par SMS uniquement au 07 60 06 93 80. Et non jour, heure du spectacle, nombre de places que vous voulez. D'autres rendez-vous encore hein, pour les jours qui viennent. Et il y aura donc samedi 6 juin, l'Assemblée Générale et même la fin de saison des vendredis 5 juin, donc au samedi 6 juin, l'Assemblée Générale, le gymnase de Béchamp du judo. Alors le vendredi 5, l'Assemblée, c'est à 20h. Samedi 6, finale du Challenge des Hauts-de-Vosges. Déroulement de la journée de 8h30 à 18h. Les horaires sont approximatifs. Hein. Bon, c'est pas un horaire suisse. Donc, à 10h, remise des médailles baby judo. 10h30, séance de Taïso. 15h, remise des médailles mini poussin. 16h30, remise des poussins. Et 17h45, des benjamins.
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Bonjour à vous et merci d'être avec nous pour ce nouveau numéro de l'Histoire en Musique. Ce soir, je vous propose un voyage à travers l'année 1778 où nous écouterons ce soir et bien principalement du Mozart, mais aussi du Luigi Boccherini. Et nous commençons avec cette année 1778 par une sonate pour piano de Mozart, composée cette année 1778. Alors, il s'agit en fait de la sonate la plus connue de Mozart, puisqu'il s'agit de la numéro 11, la Köchel 331 en La majeur. Alors, elle fait partie d'une série de 7 sonates composées entre 1777 et 1778. Et je vous propose eh bien de commencer en musique, sans plus attendre, avec deux mouvements de cette sonate. L'Andante Gracioso, qui est un thème et variation vraiment très mignon. J'aime beaucoup cet Andante Gracioso, ce thème et variation du début. Et puis, je vous ferai le cadeau de la fin, le rondo à la Turca. Et je vous propose, entre ces deux mouvements de cette sonate, sous les doigts de Marie Jao Pires. C'est un coffret qui était paru chez Deutsche Grammophon il y a quelque temps. C'était l'intégrale des sonates pour piano de Mozart que Marie-Jo Pires avait enregistré pour le label de Deutsche Grammophon. Donc l'Andante thème et variation et le rondo à la Turca de cette 11e sonate Köchel 331 en La majeur de Mozart.

Et voilà, voilà comment s'achève cette sonate Köchel 331 de Mozart en la majeure, parce que l'on appelait une turquerie à cette époque. Alors, à savoir, c'était en réponse pour se moquer un petit peu des Turcs. Eh oui, leur défaite. Et il faut savoir que cette, à la base, cette sonate avait été intégrée au piano une espèce

De petites cymbales pour justement faire cette percussion qui rappelle un petit peu le côté militaire de cette voilà de cette sonate magnifique, sonate de Mozart Köchel 331 en la majeure. Je vous ai proposé d'entendre le magnifique premier mouvement et puis la célèbre à la Turca, le célèbre rondo à la Turca, dite la marche turque. Et je sais pas si vous avez apprécié la beauté du premier mouvement dans Dante Grazioso, ce thème et variation magnifique des plus belles mélodies de Mozart à mon sens. Et je vous ai proposé d'entendre ces deux mouvements de cette sonate par Marie-Jo Pires. C'était un coffret, elle avait enregistré les sonates pour piano de Mozart chez Deutsche Grammophon. Et comme il est coutume dans cette émission, lorsque je traite des années, alors je vais vous présenter les événements de cette année 1778 en musique, mais aussi je me suis un petit peu étendu en art plastique, je reste un petit peu large en littérature, et puis les découvertes aussi, sont assez intéressantes. Ça vous permet de vous faire une petite idée de la musique que l'on pouvait entendre à cette époque, à cette date-là ici. Et puis, ce qui était sorti comme œuvre littéraire, en art, et puis les grandes découvertes, bien sûr, puisque c'est le siècle des découvertes, c'est le siècle, le 18e siècle, je vous rappelle que c'est le siècle de l'encyclopédie, de ces grandes découvertes faites dans le monde entier. Et donc, 1778, on y va, parmi les événements de cette année 1778... Le 25 janvier, c'est la création d'un opéra, Roland, un opéra de Niccolo Puccini, qui n'a rien à voir avec, d'ailleurs, avec le compositeur de la rondine. Hein, lui, c'est Giacomo, ce n'est pas Niccolo. Et d'ailleurs, les opéras, oui, alors petit aparté, les opéras, je les laisse au grand spécialiste de l'opéra, qui est Bernard Nieda, qui arrive à minuit avec le Passion Opéra. Moi, je traite plutôt ma spécialité, c'est-à-dire qu'il y a plutôt musique instrumentale. Le 11 mars, c'est la sonate pour piano et violon numéro 17 en Do majeur, Köchel 296 de Mozart, qui est composée à Mannheim. Le 18 juin, c'est la première audition à Paris de la 31e symphonie de Mozart au concert spirituel. De mai à juin, c'est la composition des 12 variations sur Je suis Lindor, Köchel 354 pour piano de Mozart. Le 20 novembre, c'est Les Fausses Apparences, un opéra comique d'André Gretry, créé à Versailles. Luigi Boccherini compose ses 6 grands quatuors opus 24. Mozart compose sa sonate que l'on vient d'entendre, mais également sa symphonie numéro 55. Pour les événements de cette année, les événements musicaux de cette année 1778, je vais y arriver. Parmi les naissances côté musique, parmi les plus importants, il y a la naissance du compositeur espagnol Fernando Sor, le 14 février. Il composera principalement des œuvres pour guitare, c'est un excellent guitariste. C'est la naissance aussi du compositeur italien Antonio Pacini, le 7 juillet de cette année 1778. C'est aussi la naissance, 3 septembre, de Jean-Nicolas Auguste Kreutzer, le violoniste et compositeur français. D'ailleurs, lui sera dédié la fameuse sonate à Kreutzer de Beethoven. Le 14 novembre, c'est aussi la naissance de Johann Nepomuk Hummel, le compositeur allemand. C'est aussi la naissance de Nikolaus Kraft, le compositeur autrichien, le 14 décembre. Parmi les décès de cette année 1778, il y a le décès de Johann Gottlieb Görner, c'est un compositeur allemand, le 15 février. C'est aussi le décès de Jean-Jacques Rousseau, un écrivain et philosophe français. Eh oui, je l'avais mis dans mes notes pour la musique classique. Eh oui, bon, 2 juillet, le décès de Jean-Jacques Rousseau, le philosophe français. C'est aussi le décès de Marguerite Antoinette Couperin, c'est une claveciniste française. Et c'est aussi le décès de Célestin Arst, c'était un claveciniste et organiste très proche de nous, lui, puisqu'il était alsacien.
Voilà pour les événements musicaux de cette année 1778. On part vers les arts. Parmi les œuvres créées cette année-là, 1778. Alors, on compte pas mal d'œuvres de Francesco Goya. Hein. J'ai presque trouvé que ça en cherchant la création des œuvres d'art de cette année 1778. Je peux par exemple citer La Balançoire, L'île Lavandière ou encore Le Garçon à l'Oiseau. Ce sont des tableaux de Goya. Magnifique peintre d'ailleurs, Goya. Si vous vous intéressez à la peinture classique, c'est un très beau peintre. Parmi les naissances de cette année 1778, il y a la naissance le 15 décembre de Marie-Nicolas Ponce Camus, le fameux peintre français. Il y a aussi la naissance de François Delpech, un critique d'art français. Alors, on le connaît si on a fait de l'histoire de l'art, mais en tout cas, il est assez important pour être cité. Et j'ai cité aussi la naissance de José Ribel, c'est un graveur espagnol, graveur et aussi peintre espagnol. Parmi les décès de cette année 1778, il y a le décès de Charles Eisen, le 4 janvier. C'est un peintre français. Et j'ai noté aussi la mort de Adam le Jeune, le 27 mars 1778. C'était un sculpteur français. Parmi les œuvres littéraires de cette année 1778, alors vous savez qu'on est en plein dans cette période des Lumières. Hein. Alors on a L'essai sur la vie et les écrits de Sénèque, de Diderot, qui est publié cette année-là. Il y a aussi le dialogue maçonnique de Lessing, publié cette année-là. Alors il est publié entre 1778 et 1780, il est écrit entre 1778 et 1780, mais je l'ai cité quand même. Et parmi les principaux décès, je vous le disais, je sais pas pourquoi j'ai mis deux fois, par exemple Jean-Jacques Rousseau, hein, l'écrivain et philosophe français, décède le 2 juillet de cette année 1778. Alors là, parmi quelques événements, alors vous savez que j'aime beaucoup l'histoire de la marine, et donc j'ai cité quelques événements qui peuvent être assez intéressants, du côté des sciences, etc. J'ai cherché un petit peu de ce côté-là. Alors James Cook, hein, bien sûr, c'est l'un des principaux, d'ailleurs si vous allez sur Internet, vous trouverez très probablement les voyages de James Cook. Le 18 janvier, il découvre les îles Sandwich, aujourd'hui les îles d'Hawaï. Il effectue un premier relevé. Le 27 janvier, c'est Joseph Brahma qui dépose à brevet des premières toilettes à chasse d'eau à Londres. Le 27 janvier 1778, le 7 mars, c'est un troisième voyage de James Cook. Il atteint la côte du continent nord-américain au large de l'actuel Oregon. Il cherche en vain le passage du Nord-Ouest. Il longe cependant la côte jusqu'en Alaska, s'engage dans ce qui est appelé aujourd'hui le détroit de Cook, puis poursuit sa route vers le nord. Il remonte jusqu'au détroit de Bering qu'il franchit avant d'être contraint de faire demi-tour face à la banquise de la calotte glaciaire. Il remet le cap vers les îles Sandwich, il est contraint d'hiverner. Et d'ailleurs, je me permets aussi de citer la Pérouse, hein, qui fera aussi un voyage. Alors, je ne sais pas s'il est passé par les mêmes endroits que James Cook. Alors, j'en sais rien, je ne sais plus. Mais en tout cas, deux des plus grands navigateurs de cette époque, James Cook et la Pérouse, bien sûr. La Pérouse qui disparaîtra en mer. D'ailleurs, une petite aparté sur la Pérouse, si vous allez un jour près du Puy du Fou, en Vendée, vous découvrirez l'extraordinaire voyage de la Pérouse. Alors là, c'est magnifique, il faut aller au moins une fois dans sa vie au Puy du Fou. C'est vraiment fantastique, c'est vraiment un très beau parc. Et vous avez une immersion, vous rentrez carrément dans le décor d'un navire, et vous faites avec les marins le voyage de la Pérouse. C'est vraiment fantastique. Vraiment fantastique, j'ai vraiment aimé ce court séjour au Puy du Fou que j'avais fait. Voilà, je vous le conseille, si vous allez près de la Vendée, allez au Puy du Fou au moins une fois et faites le voyage de la Pérouse, les amoureux de Verdun aussi bien sûr, puis tout autre spectacle. Bien, je reviens après cet aparté à nos moutons. 1778, en mai, le médecin autrichien Franz Anton Mesmer
ouvre à Créteil un cabinet de traitement des patients pour par le magnétisme. C'est le début de cette médecine un petit peu parallèle. Et j'ai noté aussi, parmi les plus importants, le 26 août, la première ascension du Triglav en Slovénie. Parmi les naissances. Alors, oui, j'avais noté aussi quelques publications. Je vous en fais part. Parmi les naissances de cette année 1778, le 1er janvier, il y a Charles Alexandre Le Sueur. C'est un naturaliste, explorateur français. Parmi les autres naissances de cette année 1778, j'ai cité un chimiste et physicien français, Louis-Joseph Gay-Lussac, qui naît le 6 décembre de cette année 1778. Parmi les décès de cette année 1778, pas très connus, mais en tout cas des Français, c'est pour ça que je les ai cités, Paul-Jacques Malouin, le 3 janvier 1778, c'était un médecin et chimiste français. Et parmi les autres personnages connus, un mathématicien, Lorrain d'ailleurs, Lorrain d'origine, Dominique François Rivard, il décède le 5 avril de cette année 1778. Et voilà pour ce voyage dans l'histoire. Alors on fera un voyage dans l'histoire en deuxième partie, vous le savez, hein. On verra plutôt ce qui est plutôt historique. Là je pars un petit peu, c'est plutôt artistique, les découvertes, etc. J'ai bien étendu d'ailleurs ces virgules que je fais lorsque j'évoque une année. Alors maintenant, je vous propose de retrouver Mozart toujours au piano, pour ne pas changer. On le verra aussi en musique d'orchestre. Mais en tout cas, pour le moment, je vous propose dans une œuvre pour piano, je vous propose une première variation. Une première variation composée cette année-là, cette année 1778. Il s'agit des 9 variations sur Lison dormait, un extrait de l'opéra Julie de Nicolas Desaides, Köchel 264. Alors, il s'agit d'un air qui sera aussi repris quelques années plus tard par Clementi, lui aussi immense pianiste. En tout cas, c'est ceux de Mozart que je vous propose d'entendre. C'est une œuvre assez rare, hein, les variations de Mozart. Mais je vous les propose, vous savez, je dispose d'une grande discothèque et je peux vous proposer des raretés dans cette émission, c'est là l'avantage. Et je vous propose donc ces 9 variations sur Lison dormait de l'opéra Julie de Nicolas Desaides de Mozart, Köchel 264, Bart van Hort est au piano forte. Alors la différence entre le piano forte et le piano moderne, c'est qu'en fait il n'a pas de double échappement et il ne permet pas de jouer aussi vite que sur un piano moderne, mais en tout cas ça permet de voir un petit peu le son d'un piano de l'époque. Donc voici les 9 variations sur Lison dormait de Mozart.

sur un piano forte dont je vous ai proposé d'entendre les 9 variations sur Lison dormé de l'opéra Julie de Nicolas de Sède, Köchel 264 de Mozart. Mozart a laissé quand même pas mal de variations, on en entendra 2 autres ce soir, signé Mozart, en tout cas sur cette année 1778, et je vous ai proposé la version de Bart van Hoort sur un piano forte. Alors, le piano forte, je vous le disais, hein, c'est ce piano avec ce son ancien qui ne dispose pas de système de double échappement, ce qui ne permet pas d'être aussi d'avoir autant de vélocité que sur un piano moderne, mais en tout cas, ça permet d'entendre de la musique telle qu'on pouvait l'entendre à l'époque de Mozart et en tout cas à l'époque de Beethoven aussi, puisque ça restera jusque le premier romantisme. Et c'est la fin de notre première partie d'émission. Je vous retrouve dans un tout petit peu plus de 10 minutes maintenant pour la seconde partie de votre émission à 21h, comme chaque semaine, vous le savez maintenant. Et on continuera à voyager musicalement, historiquement, sur cette année 1778. Merci de votre attention et je vous dis à tout à l'heure.

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Eh bien, rebonjour à vous et merci d'être avec nous pour cette seconde partie de votre émission L'Histoire en Musique. Et ce soir, j'ai installé ma bonne vieille DeLorean en 1778. Histoire de faire un voyage musical avec vous, on entendra beaucoup de Mozart ce soir, mais aussi du Luigi Boccherini, notamment dans cette seconde partie d'émission, c'est promis. Et je vous propose de retrouver Mozart avec une symphonie, la 31e symphonie du même Mozart. Alors, la 31e symphonie, elle est en ré majeur, c'est le Köchel 297. Cette œuvre est composée à Paris. Depuis le 23 septembre 1777, Mozart et sa mère ont quitté Salzbourg. Après Munich, les voici à Paris pour un séjour qui va se révéler aussi infructueux que malheureux, malgré certains succès, comme cette symphonie, dite tout simplement Paris, comme elle est intitulée dans le titre. Eh bien, je vous propose deux mouvements de cette 31e symphonie, les deux premiers. Je vous propose Allegro assai et Andante par le Mozart Academy Amsterdam, placé sur la direction de Jaap ter Linden.

On passe à la musique de Luigi Boccherini, un petit clin d'œil historique, si vous le voulez bien. Cette année 1778, alors quelques événements que j'ai retenus. Alors, le 30 janvier, c'est un traité d'amitié et d'accord commercial entre la France et les États-Unis. Chacun des parties promettent d'accorder à l'autre la clause de la nation la plus favorisée. Le 6 février, c'est un second traité qui est signé, destiné à rester secret, celui-ci, entre la France et les États-Unis. Il s'agit d'une alliance défensive au cas où une guerre éclaterait entre la France et l'Angleterre. Le 10 février, c'est le retour de Voltaire à Paris, après une absence de 28 ans, quelques temps avant sa mort, qui survient le 30 mai, le 30 mai 1778. Le 20 mars, les commissaires américains sont présentés au roi à Versailles et prennent rang à la cour comme envoyés d'un État indépendant. Le 30 mars, c'est le triomphe de Voltaire à l'Académie, à la Comédie Française, lors de la représentation de sa tragédie Irène et dans les rues de Paris. Parmi les autres événements, le 1er juillet, j'ai noté des accords frontaliers avec l'électorat de Trèves, qui sont signés. Le 5 juillet, alors là, les températures atteignent 36,2 degrés à Paris. C'est le début d'un été très chaud, suivi d'une série d'années chaudes et sèches. Je vous rappelle que les années qui précèdent la Révolution française de 1789 sont des années extrêmement mauvaises, qui entraînent la Révolution française, parce que les pertes agricoles seront énormes. Ce sera un des éléments, parmi tant d'autres, mais un des éléments déclencheurs de la Révolution française. Parmi les autres événements, j'ai noté le 22 septembre encore une conséquence météorologique, les vendanges précoces en Bourgogne rapporte une récolte abondante. Le 8 novembre, j'ai noté, allez, je note aussi cet événement, le 8 novembre, les lettres patentes portant l'établissement d'un nouvel ordre pour le paiement des pensions sont adoptées. Parmi les naissances de 1778, j'ai noté, par exemple, la naissance de Louis Bonaparte. Le 2 septembre 1778, il naît cette année-là. J'ai noté aussi la naissance le 19 décembre de Marie-Thérèse de France, dite Madame Royale. Il s'agit de la fille de Marie-Antoinette et de Louis XVI. Parmi les décès de cette année 1778, Voltaire, bien sûr, je le répète, le 30 mai 1778, et Jean-Jacques Rousseau, je l'avais aussi noté aussi dans l'histoire, dans le clin d'œil historique, le 2 juillet 1778. Je vous propose maintenant de retrouver Luigi Boccherini avec un des seuls enregistrements de Luigi Boccherini, c'est le Quatuor en sol mineur, opus 24, c'est le 6e. Alors, Luigi Boccherini, quelques petites infos quand même sur ce compositeur. Il est né à Luc le 19 février 1743. Il est mort à Madrid le 28 mai 1805. Il fut l'un des plus grands violoncellistes de son temps. D'abord élève de son père et part ensuite à Rome se perfectionner. Ensuite, il se fait rapidement connaître comme violoncelliste. Il entreprend des tournées triomphantes. Après un séjour d'un an à Paris, il part pour l'Espagne en 1769 et il s'installe à Madrid. De 1787 à 1797, il fut à Berlin, compositeur du roi de Prusse. À son retour à Madrid, son crédit à la cour d'Espagne avait diminué. La fin de sa vie fut attristée malheureusement par des difficultés financières. Et donc, ces six grands quatuors, alors ce quatuor en sol mineur que je vais vous proposer d'entendre dans un tout petit instant, appartient à une série de six grands quatuors appartenant à l'opus 25, opus 24, excusez-moi, les quatuors opus 24 sont publiés à Paris en 1778. Ils marquent une avancée importante dans l'esthétique de l'œuvre de Boccherini. Boccherini qui sera un petit peu comme Beethoven à la fin de ça. Alors là, ça s'est discuté, mais enfin, on retrouve quand même une légère évolution dans le langage de Boccherini. Il sera un petit peu comme Beethoven, il ouvrira un petit peu la porte au romantisme, mais ça reste du classicisme.
C'est vraiment une très jolie musique.

Luigi Boccherini, j'aime beaucoup. Et je vous propose, dans son intégralité, il n'est pas très long, le Quatuor à cordes en sol mineur, opus 24, numéro 6, par le Quatuor Petersen, un enregistrement de 1991.

Le quatuor à cordes en sol mineur, opus 24, numéro 6 de Luigi Boccherini, par le quatuor Petersen, un enregistrement donc de 1991. Et je vous propose maintenant de terminer cette seconde partie d'émission en retrouvant Mozart avec sa sonate pour violon, Köchel 296. Elle appartient à une série de 17 sonates. Elle fut, comme ses consœurs, composée en 1778. Celle-ci fut terminée à Mannheim, juste après les 4 premières sonates du même Mozart. Et je vous en propose 2 mouvements de cette sonate, l'Andante Sostenuto et le Rondo Allegro, par une personnalité du violon, Salvatore Accardo, accompagné par Bruno Canino au piano. Andante Sostenuto et Presto de la sonate pour violon, Köchel 296 de Mozart.

Mozart, encore et toujours, avec l'Andante Sostenuto et le presto de sa sonate pour violon et piano. Plutôt piano et violon d'ailleurs, hein, que seul 296, que le piano est très présent. Donc par nul autre que Salvatore Accardo au violon et Bruno Camino au piano qui l'accompagnait pour cette sonate que seul 296. Et donc, je vais vous laisser pour cette seconde partie. Je vous retrouve, si vous le voulez bien, pour la troisième partie de l'émission L'Histoire en Musique, d'ici un petit peu, tout petit peu plus d'une dizaine de minutes, à 22h. Je vous remercie de votre attention et je vous dis à tout à l'heure, toujours avec la musique de cette année 1778. Merci de votre attention. Et à tout à l'heure.

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Soyez les bienvenus pour cette troisième partie de votre émission L'Histoire en Musique. Et ce soir, eh bien, je vous propose un voyage musical à travers l'année 1778 avec Mozart, Boccherini, qu'on a entendu en seconde partie d'émission. Et puis, pour terminer cette émission, eh bien, je vous propose, avant de retrouver l'histoire en musique contemporaine, d'écouter encore de la musique et du pianoforte de Mozart, avec encore une série de variations pour terminer cette émission, les 12 variations sur Je suis l'île d'or, une musique composée pour le barbier de Séville de Beaumarchais. Alors elles sont publiées à Paris en 1778. L'air choisi par Mozart est un air de 2Z composé spécialement pour la représentation du barbier de Séville, et donc ces 12 variations sur Je suis l'île d'or, je vous les propose, interprété par Bart van Hort au pianoforte. Les 12 variations sur la romance Je suis l'île d'or de Mozart.

Oui, la pièce de Beaumarchais, composée sur un air de 2Z, que Mozart reprend pour écrire ses 12 variations. Et je vous les ai proposées par Bart van Hort au pianoforte. Et c'est donc la fin, cette fois-ci, de cette émission sur 1778. Je vous remercie de m'avoir suivi. Je vous donne rendez-vous à 23h, dans un petit peu plus d'une demi-heure, pour l'histoire en musique contemporaine. Et ce soir, nouveau volet sur Olivier Messiaen. Et c'est presque l'avant-dernier, puisque la semaine prochaine, ce sera l'avant-dernier épisode sur Olivier Messiaen. Je vous remercie de votre attention et je vous dis à tout à l'heure pour ceux qui suivent l'histoire en musique contemporaine. Et puis à la semaine prochaine pour les autres. Merci à vous et à tout à l'heure.

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Soyez les bienvenus pour ce nouveau numéro de l'Histoire en musique contemporaine, avec presque l'avant-dernière émission. On a presque fini notre cycle Messian. À l'occasion, je vous le disais, du coffret de l'intégrale de la musique pour orgue enregistrée en la cathédrale de Toul. Et à cette occasion, j'avais proposé de faire une série d'émissions sur Olivier Messian. Et donc on termine cet hommage, ce long, très long hommage à Olivier Messiaen, avec cette fois-ci une émission qui est un petit peu plus longue que celle que je propose habituellement, puisque je vais traiter de la musique pour piano d'Olivier Messiaen à travers plusieurs cycles, en commençant par les préludes de Olivier Messiaen. Alors les 8 préludes pour piano, ils furent composés à Fuligny dans l'Aube, et en 1928-1929, ils furent donnés en première audition par Henriette Rouget à la Société Nationale de Musique à Paris en 1931. Selon Messiaen, les titres de ses œuvres cachent des études de couleurs effectuées à l'aide de modes harmoniques qui furent les premiers éléments fixés dans son langage de maturité. Néanmoins, sont présentes dans ses œuvres ni innovation rythmique, ni imitation de chants d'oiseaux. C'est tout simplement de la musique composée pour le plaisir, en tout cas. Je l'espère, si vous aimez la musique contemporaine, et je vous propose deux de ces préludes ce soir, pour piano, La Colombe et Le Nombre Léger, et je vous propose dans ces deux préludes interprétés par Pierre-Laurent Aymard au piano.

Deux préludes, donc des huit préludes pour piano de Olivier Messiaen. Je vous ai proposé d'entendre La Colombe et Le Nombre Léger. Bien sûr, ce n'est que des extraits que je vous passe ce soir. Bien sûr, je vous invite à les écouter dans leur intégralité, ces préludes. Et je vous ai proposé la version de Pierre-Laurent Aymard. Je vous propose maintenant un autre cycle de piano, si vous le voulez bien, de Olivier Messiaen. Ce sont ses visions de la Maine. Alors, les visions de la Maine d'Olivier Messiaen, elles furent composées à Paris en 1943, données en première audition par Yvonne Loriot, excusez-moi, est l'auteur au concert de la Pléiade à Paris le 10 mai 1943. La partition fut une commande de Denis Stual. Elle porte une citation d'Ernest Hello, je cite, « Amen, parole de la Genèse, qui en l'Apocalypse de l'ouverture, Amen, parole de l'Apocalypse, qui est la Genèse de la consommation. » Eh bien, je dois dire que c'est une œuvre qui tombe bien en ce Vendredi Saint, puisque le hasard fait que j'enregistre ces émissions ce soir en un Vendredi Saint. Eh bien, je vous propose donc le premier Amen de ces visions de l'Amen, tout simplement le Amen de la création par Stephen Osborne au premier piano et Martin Roscoe au deuxième piano, puisque c'est une œuvre d'Olivier Messiaen pour deux pianos. C'est un disque paru chez Hyperion en 2003. Amen de la création de Olivier Messiaen.

Amen de la création, des visions de l'Amen de Olivier Messiaen. Je vous ai proposé dans cet Amen de la création, sous les doigts de Stephen Osborne au premier piano et Martha Roscoe au deuxième piano, un disque paru chez Hyperion en 2003. Je vous propose maintenant de retrouver un catalogue assez... un recueil de pianos assez copieux de Olivier Messiaen, le catalogue d'oiseaux. Il fut composé d'octobre 1956 au 1er septembre 1958 et donné en première audition par Yvonne Loriot à la salle Gaveau. Cette pièce gigantesque est constituée d'un recueil de 7 livres décrivant les chants d'oiseaux, tout simplement, la passion ornithologique d'Olivier Messiaen. On relève 77 oiseaux différents décrits dans ces pages. Et je vous propose de ce catalogue d'oiseaux, la chouette hulotte sous les doigts d'un spécialiste de Olivier Messiaen, Roger Muraro.

Toujours d'Olivier Messiaen, parmi ses œuvres de piano, le catalogue d'oiseaux, je vous ai proposé d'entendre La Chouette Hulotte par un des spécialistes de Olivier Messiaen, Roger Muraro. Et la dernière œuvre pour piano que je vous propose, il s'agit des 20 regards sur l'enfant Jésus, autre recueil et dernier recueil que je vous présenterai ce soir, en concernant la musique pour piano de Olivier Messiaen, pour ce panorama des œuvres de Messiaen. Les 20 regards sur l'enfant Jésus, ils furent composés à Paris du 23 mars au 8 septembre 1944. Est donné en première audition par Yvonne Loriot au Salle Gaveau à Paris le 26 mars 1945. Et je vous propose Le Regard du Père par Eugenius Knapik.

Regard du Père de Olivier Messiaen parmi les 20 regards sur l'enfant Jésus. Et donc voilà, interprété par Eugenius Knapik. Et donc je voulais dire, voilà pour les quelques pages pour piano que je voulais vous présenter sur Olivier Messiaen dans le cadre de ce panorama d'émissions hommage à Olivier Messiaen. Avant-dernière émission donc la semaine prochaine. Donc plus que deux rendez-vous concernant Olivier Messiaen et après nous verrons d'autres compositeurs. Je vous remercie de votre attention, c'est la fin de cette émission. Je vous souhaite une très belle nuit à l'écoute de Radio des Ballons. Je remercie Raphaël pour la programmation. Je vous laisse en compagnie de Bernard pour Passion Opéra. Quant à moi, je vous retrouve la semaine prochaine pour un nouveau numéro de l'Histoire en Musique. Merci de votre attention et à la semaine prochaine. Très belle nuit à l'écoute de Radio des Ballons.

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